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0: Vous en voulez une autre? Alors on va enchaîner avec un morceau qui comporte environ 643 mots. C'est beaucoup de mots. Hein. Pour environ 647 jeux de mots.
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5: Toucanès, Toucanais et au-delà, bienvenue dans ce nouveau numéro de Grenier à Histoire de la saison 10 des aventures radiophoniques. Bonjour Gérard.
6: Bonjour.
5: Bonjour Jean-Luc.
7: Bonjour Hugues.
5: Alors Gérard, aujourd'hui dans votre rubrique, de quoi allez-vous nous parler? Votre rubrique, c'est pour hier ou pour demain?
6: Eh bien, on va parler des élites administratives dans notre pays.
5: Et vous, Jean-Luc?
7: Eh bien, je vais parler d'objets extraordinaires de la fin du néolithique européen, des statues menhirs. Ils ont fait des petites stèles qui sont dressées un petit peu partout en Europe.
5: Et puis, pour notre conversation radiophonique, il sera question de Marc Bloch. À la toute fin de l'émission, ce sera le moment des recommandations de Jean-Luc et Gérard. Vous avez le programme. Il est temps de retrouver la chronique de Gérard Lange.
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5: Gérard, nous le savons désormais dans votre chronique, c'est pour hier ou pour demain. Vous n'hésitez pas à mélanger passé et présent. Et vous voulez défendre aujourd'hui l'École nationale d'administration, autrement dit l'ENA. Et c'est peut-être c'est une surprise de ma part.
6: Ben oui, ça peut être une surprise, mais si on a reproché à l'ENA de former des élites hors sol dirigeant le pays au mépris du peuple, il ne faut pas oublier que c'est sous le Front populaire qu'est née cette idée d'une école de hauts fonctionnaires de l'administration. Et les résistances avaient été trop nombreuses. Et en 1945, on a le sentiment que le désastre de 1940 est imputable aux militaires, certes, mais aussi aux fonctionnaires. Et le 9 octobre 1945, le gouvernement nationalise l'École libre des Sciences Po de Paris, qui prend le nom d'Institut d'études politiques, Sciences Po qu'on dit couramment, et l'ordonnance crée aussi l'école normale, l'École nationale d'administration. Pour De Gaulle, l'administration doit être un bras armé de la démocratie. Michel Debré, chargé de réformer la fonction publique, pose les bases républicaines de cette nouvelle école. Un concours unique, une formation unique. Auparavant, chaque ministère avait son concours et un institut privé pour le préparer avec des recrutements très opaques. Création d'un stage en troisième année. Alors ça, c'est une grande innovation à l'époque. Aucune université ne propose un stage en entreprise, on va dire. Et le directeur des stages, Pierre Racine, en fixe les objectifs. Il s'agit d'aller au contact de la nation de manière à acquérir de la compréhension, sinon de la sympathie pour tous les gens qu'ils auront à administrer plus tard. Alors l'ENA a formé 6500 élèves, donné à la France 4 présidents, Giscard d'Estaing, Jacques Chirac, François Hollande, Emmanuel Macron, et des grandes figures qu'on appelle des commis de l'État, genre Paul Delouvrier ou Pierre Bloch l'aîné, et j'en passe.
5: Alors je vais jouer, Gérard, si vous le voulez bien, le niais de service, mais avec un tel bilan, comment se fait-il qu'on ait mis fin à l'ENA ?
6: Eh bien parce qu'en fait, les critiques seront très vite émises contre ce qu'on appelle l'énarchie. Alors à droite, on reproche plus ou moins à l'école, dès le début, de diffuser une pensée communo-progressiste. Et à gauche, c'est la démocratisation du système qui déçoit, accueillant finalement assez peu d'enfants du peuple parmi les élèves. Alors en avril 2019, face au mouvement des Gilets jaunes, Emmanuel Macron croit bon d'annoncer « Je pense qu'il faut supprimer l'ENA pour bâtir quelque chose qui fonctionne mieux ». Ce sera la création de l'INSP, l'Institut National du Service Public, en janvier 2022.
5: Donc la preuve que le gouvernement est très agile, Gérard, puisque finalement avec la création de l'Institut National du Service Public en janvier 2022, tous les problèmes sont solutionnés.
6: Alors effectivement, on a essayé de régler des problèmes techniques, mais appeler l'école INSP au lieu d'ENA, est-ce que ça change vraiment beaucoup à l'affaire? En fait, il faut relier le problème de l'ENA au tournant néolibéral des années 80. Comme d'habitude dans mes chroniques. À partir du moment où l'État est comme un poids, est vécu comme un poids, qu'on lui intime l'ordre d'être géré comme une entreprise, qu'il faut qu'il allège ses missions, les hauts fonctionnaires n'ont plus qu'à gérer ce qui reste de l'État. Bon, pas du tout motivant. De plus, gérer l'État avec les méthodes du management privé cultive chez ces hauts fonctionnaires non une envie d'être utile au monde, mais de devenir puissant et ou millionnaire. La figure du serviteur de l'État s'efface au profit de la figure de l'homme du pouvoir. Alors, la première vraie réforme de l'administration serait, selon Alain Supiot, juriste professeur émérite au Collège de France, de redonner sa pleine légitimité au service public qui doit d'abord aider les plus faibles. Selon lui, alors que le XXe siècle avait vocation à voir la pauvreté s'atténuer sous les efforts des États-providence, le début du XXIe est un retour aux mentalités du Moyen Âge. Le pauvre n'est plus notre prochain, mais un étranger. Il redevient un inutile au monde. Pour nous réveiller, Alain Supiot nous incite à relire Bossuet. Ah oui, Bossuet. Ce partisan de la monarchie absolue et cet homme hostile à l'édit de Nantes, eh bien, gifle dans ses sermons les consciences des grands de la cour de Versailles. Écoutons-le. Si vous ne portez pas le fardeau des pauvres, le poids de vos richesses mal dispensées vous fera tomber dans l'abîme. Vous avez tort de traiter les pauvres avec un mépris si injurieux. Et au final, il dit « tous les hommes sont égaux devant Dieu ». Alors, le mot est lâché, pas Dieu, mais égalité. Il n'y aura pas de résolution de la crise multiforme que nous vivons sans travailler la question de l'égalité. C'est à ce prix que le fonctionnaire pensera à nouveau qu'il est doux de servir l'État. Alors, pour finir, en chanson, contrairement à Marcel Aimé qui titre sa chanson avec ironie, moi, je l'affirme avec conviction qu'il est bon de servir l'État.

0: Extrait de « Qu'il est doux de servir l'État », un titre de la comédie musicale « Patron », livret de Marcel Aimé, musique de Guy Béard, interprétée ici par Zizi Jeanmaire. C'est une création du 10 septembre 1959 au théâtre Sarah Bernard. Et c'était dans une mise en scène de Roland Petit. Alors, merci à Gérard Lange pour sa chronique sur l'ENA, que vous pouvez réécouter sur Radio Toucan, radio-toucan.fr. Pour faire la transition avec notre sujet du jour, Marc Bloch, du savant au résistant, désengagement ou engagement, le dilemme de Marc Bloch, je vous propose justement d'écouter un jeune énarque dont la promotion 1995 a pris le nom de Marc Bloch. L'un des élèves de l'ENA s'exprime au micro de France 3 sur ce choix. Il évoque notamment l'importance d'un des livres de Marc Bloch, « Une étrange défaite », ouvrage dans lequel Marc Bloch réfléchit en 1940, donc en historien du temps présent, sur les causes. Il réfléchit sur les causes de la défaite de la France face à l'Allemagne nazie.
1: Il a réussi dans un ouvrage qui s'appelle « L'étrange défaite » à analyser les raisons de la défaite française en mettant en évidence le fait que quand les élites renonçaient à leurs responsabilités, quand elles démissionnaient, un grand pays comme la France pouvait s'écraser, pouvait s'effondrer. Et là, je crois que le message pour des gens qui veulent devenir fonctionnaires a été très important. Je crois que c'est ça qui a joué.
2: Pour vous, c'est donc un bon choix?
1: Ah, pour moi, c'est un excellent choix, j'en suis très fier.
0: Archives de l'Institut National de l'Audiovisuel, ce jeune énarque que vous venez d'entendre s'exprimer au micro de France 3, c'est Édouard Philippe. Il expliquait l'importance que revêtait la pensée de Marc Bloch pour un futur haut fonctionnaire. Nous allons donc consacrer la suite de notre émission à Marc Bloch, qui va entrer le 23 juin prochain au Panthéon, avant d'essayer de comprendre, grâce à l'historien Olivier Lévy Dumoulin, pourquoi Marc Bloch, cet historien, cet intellectuel, qui n'est pas forcément très connu du grand public, va entrer au Panthéon, je vous propose d'écouter une courte biographie de Marc Bloch, réalisée par Radio Toucan, à partir de la chronologie figurant dans l'ouvrage collectif dirigé par Florian Mazel et Yann Potin, Marc Bloch, l'histoire en résistance, paru cette année au Seuil. Je vous propose donc d'écouter cette courte biographie.
3: Marc Bloch naît en 1886 à Lyon, où son père, Gustave, est professeur. C'est une famille alsacienne. Gustave, le père donc de Marc Bloch, a choisi la France en 1871, après la perte par la France de l'Alsace. Une famille de culture juive, mais profondément laïque. Sur ses origines juives, Marc Bloch écrivait dans le témoignage dans lequel il analysait la défaite de la France en 1940 et qui sera

1870 servit dans Strasbourg assiégée, que mes deux oncles et lui quittèrent volontairement leur Alsace natale après son annexion au Deuxième Reich, que j'ai été élevé dans le culte des traditions patriotiques dont les fils de l'exode alsacien furent toujours les plus fervents mainteneurs, que la France, enfin, dont certains conspireraient volontiers à m'expulser aujourd'hui et qui peut-être, qui sait, réussiront, demeurera, quoi qu'il arrive, la patrie dont je ne saurais déraciner mon cœur. Marc Bloch grandit à Paris. Entre 1900 et 1903, il suit sa scolarité au lycée Louis-le-Grand, où il obtient son baccalauréat lettres-philosophie. En 1904, c'est le début de sa scolarité à l'école normale supérieure, où enseigne d'ailleurs son père. Il réussit l'agrégation d'histoire en 1909. Il publie en 1912 ses premiers articles scientifiques, notamment un article sur Blanche de Castille et les serfs du chapitre de Paris. C'est donc un historien qui travaille sur le Moyen-Âge, c'est un médiéviste. Il vit en tant que combattant les 4 années de la Première Guerre mondiale. Cette expérience du feu, parce que c'est un combattant, expérience qu'il partage avec plusieurs millions de jeunes hommes sur le front, mais de cette expérience, il en fait aussi un terrain privilégié pour réfléchir en historien à ce que viennent de vivre les populations civiles et les combattants. Et ce sera une constante dans sa façon de penser l'histoire. Sans se pencher sur le présent, il est impossible de comprendre le passé. Marc Bloch est un historien qui réfléchira toute sa vie sur le métier d'historien, sur la question de la place de l'historien dans le corps social. Un historien n'est pas un antiquaire, il doit s'intéresser à la vie. En 1919, il se marie avec Simone Vidal. Ils auront 6 enfants. Toujours en 1919, il est nommé maître de conférence à l'université de Strasbourg, qui vient d'être refondée suite au retour de l'Alsace. Il y rencontre Lucien Febvre, lui aussi historien de quelques années, son aîné. En 1920, Marc Bloch soutient sa thèse d'histoire médiévale. Il restera à Strasbourg 16 ans. Alors qu'il est assez vite reconnu par ses pairs comme un très grand historien, il vient échouer à 2 reprises à entrer au Collège de France, notamment en 1935. Peut-être une trace d'antisémitisme rampant, cela créera chez lui une assez grande frustration. Ce n'est qu'en 1936 qu'il revient à Paris en étant nommé maître de conférence d'histoire économique et sociale à la Sorbonne. Il débute en parallèle un enseignement à l'école normale supérieure de Saint-Cloud et à celle de Fontenay-aux-Roses, former celles et ceux qui vont ensuite former les instituteurs et institutrices est une mission qui lui semble essentielle. En tant que médiéviste, on lui doit des œuvres majeures qui renouvellent profondément la façon de faire l'histoire. Les rois Thaumaturge en 1924, qui est une étude sur le caractère surnaturel attribué par les populations aux rois, particulièrement en France et en Angleterre. Les caractères originaux de l'histoire rurale française en 1931, la société féodale dont le premier volume paraît en 1939. Avec Lucien Febvre, il publie en 1929 le premier numéro des Annales d'histoire économique et sociale. Marc Bloch n'utilise jamais l'entrée biographique. Il prône une science de l'histoire des groupes sociaux, des hommes en société. Il n'est pas indifférent aux événements dans lesquels il est plongé en tant qu'historien et citoyen. Après les émeutes des ligues nationalistes le 6 février 1934, Marc Bloch signe le manifeste aux origines du comité de vigilance des intellectuels antifascistes. Bien qu'il appartienne à la génération des hommes qui ont vécu la Première Guerre mondiale, il ne rejoint pas le camp pacifiste. Lorsqu'éclate la Seconde Guerre mondiale, il demande à être mobilisé, alors que son âge et sa situation de père de 6 enfants auraient pu l'en exempter. Il vit douloureusement la défaite de 1940 et dès 1940, il rédige en historien son témoignage d'un vaincu qui sera publié après sa mort sous le titre « Une étrange défaite ». D'abord exempté du statut de juif, il continue à enseigner. Il est mis à disposition comme chargé de cours à l'université de Strasbourg, mais qui s'est replié à Clermont-Ferrand. Il enseigne ensuite à Montpellier jusqu'en 1942, date à laquelle il est mis en congé. Il commence à rédiger l'apologie du métier d'historien. En 1943, Marc Bloch entre dans la clandestinité et rejoint à Lyon le mouvement

franc-tireur. Il est arrêté par la Gestapo le 9 mars 1944, emprisonné à la prison Montluc à Lyon. Le 16 juin 1944, ce sont 30 hommes qui sont extraits de leurs cellules, dont Marc Bloch est fusillé par les nazis à Saint-Didier-de-Formans. Marc Bloch, à la fois professeur, historien, combattant, résistant, laisse un immense héritage scientifique, intellectuel et après une période d'oubli dans les années 1960 et 1970, Marc Bloch va retrouver une place de premier plan dans l'historiographie et une reconnaissance plus large. Son nom est donné à des établissements scolaires, à des rues ou des places, des centres d'études à l'étranger. Son livre, Une étrange défaite, connaît un regain d'intérêt à partir des années 1990. Et même s'il n'est pas forcément très connu du grand public, il acquiert peu à peu une stature de citoyen iconique, figure majeure de l'intellectuel engagé jusqu'au sacrifice de sa vie.

0: Vous venez d'entendre une courte biographie consacrée à Marc Bloch. Vous êtes bien sur Radio Toucan dans l'émission Grenier à Histoire. On poursuit notre réflexion autour de l'entrée de Marc Bloch au Panthéon le 23 juin prochain. Je vous propose de rejoindre maintenant l'amphithéâtre de la Maison de la Recherche en Sciences Humaines. Il y a quelques jours, à l'invitation de l'Association régionale de Caen des professeurs d'histoire-géographie, l'historien Olivier Lévy Dumoulin, qui a publié en 2000 un ouvrage tout simplement intitulé « Marc Bloch », un ouvrage édité aux presses de Sciences Po, ouvrage qui vient d'ailleurs d'être réédité cette année en 2026. Olivier Lévy Dumoulin revient sur la notion d'engagement chez Marc Bloch. La conférence qu'il a prononcée s'intitulait « Du savant au résistant, désengagement ou engagement, le dilemme de Marc Bloch ». Nous vous proposons quelques extraits de cette conférence dans Grenier à Histoire.
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2: Bonjour, donc je m'appelle Olivier Lévy Dumoulin. J'ai été donc professeur d'histoire contemporaine dans cette université il y a maintenant 10 ans. Le temps passe très vite. En septembre 2013, pardon, j'ai pris ma retraite. Mais ce n'est pas le propos que je défends ici. Je me suis proposé d'examiner le dilemme de Marc Bloch. Ce que j'appelle le dilemme de Marc Bloch, c'est ce qu'il amène de la science à la résistance, du désengagement, je commenterai ce mot, à l'engagement. Quelle place on peut donner à ce que nous pensons, à nos engagements, aussi rationnels soient-ils, dans l'exercice de notre métier. Donc, au-delà de Marc Bloch, même si évidemment je m'intéresse au sujet en lui-même, c'est certain qu'il nous permet d'envisager un débat qui, d'une certaine façon, nous a tous animés un jour, ou nous anime peut-être pour les plus jeunes d'entre vous, toujours. Comment fait-on face à cette difficulté? Nous existons comme hommes, comme professeurs ou chercheurs, et également comme citoyens. Comment ça fonctionne? D'une certaine façon, c'est la question que je vais, en parcourant l'itinéraire de Marc Bloch, essayer de comprendre. Je partirai d'une histoire relative à un historien qui a beaucoup écrit sur Marc Bloch, le grand historien italien Carlo Ginzburg. Certains d'entre vous savent peut-être que Carlo Ginzburg a toujours dit qu'il a choisi entre l'histoire et la philosophie quand il est à la Scuola Normale de Pise. Entre la philosophie et l'histoire, il choisit l'histoire parce qu'il a lu Marc Bloch, parce qu'il a lu les rois thaumaturges. Mais ce n'est pas à ce propos que je voudrais parler de Carlo Ginzburg, c'est à propos d'autre chose. Vous le savez peut-être, sinon ceux qui découvrent vont l'apprendre, Carlo Ginzburg a consacré tous ses premiers travaux au procès de sorcellerie qui se sont déroulés dans le nord de l'Italie, dans le Frioul très exactement, en particulier dans son premier livre remarquable qui s'appelle « Les batailles nocturnes » et qui a été traduit dans les années 70 en français, puis dans un autre livre encore plus célèbre qui s'appelle « Sur la vie de Menoccio », qui est un meunier du Frioul. Ce qui est intéressant pour nous, c'est qu'un jour, un des amis de Carlo Ginzburg lui dit « Mais Carlo, tu ne vois pas le rapport entre ton histoire et le fait que tu étudies la sorcellerie ?» Carlo Ginzburg dit « Non, je ne vois pas. » Il lui dit « Comment ? Tu passes ton enfance comme enfant juif caché, alors que ton père, militant antifasciste, va être exécuté. Tu t'es préoccupé des proscrits de ceux qui sont bannis et poursuivis, comme les sorciers. » Et la réponse de Carlo Ginzburg nous plonge dans le sujet qui est le nôtre. C'est très intéressant et en même temps, ça n'a aucune importance. Ce qu'il veut dire, c'est qu'effectivement, il y a un lien entre sa vie d'homme, sa vie privée, même pas ses opinions, sa vie d'homme, et le choix d'un sujet dans l'immensité des sujets disponibles pour un historien. Mais qu'en même temps, ça ne rend pas du tout compte de la façon dont il a étudié les procès de sorcellerie. Donc les deux choses sont vraies. Il y a bien recouvrement de sa vie d'homme et même d'enfant et de ce qu'il a animé dans son entreprise d'historien, qui, je vous rassure, depuis ne s'est pas limité au procès de sorcellerie, et ses choix intellectuels. Et en même temps, ça ne rend pas du tout compte de ce qu'il a fait. D'une certaine façon, j'anticipe déjà ma réponse sur le lien qu'il y a entre l'itinéraire de Marc Bloch et sa destinée scientifique. Et ce n'est pas un jeu de mots, n'étant pas né en Normandie, mais c'est quand même une réponse de Normand. Les deux sont vrais. À la fois, il n'y a pas de rapport et il y a un rapport. On va essayer de le voir davantage. Alors, pour commencer, je voudrais montrer que, comme, et ça sera le premier temps, j'ai d'abord défendu l'idée que l'écriture de l'histoire de Marc Bloch est celle d'un désengagement. Ce désengagement, on peut le voir de deux manières. D'abord, en montrant que Marc Bloch semble s'inspirer directement de la leçon inaugurale de Lucien Febvre, son collègue à l'Université de Strasbourg, qui ouvre son cours d'histoire, la chaire d'histoire moderne, par un texte, publié d'ailleurs ultérieurement dans la revue de synthèse historique, qui s'appelle « L'histoire dans un monde en ruine ». Et dans ce texte, célèbre à juste titre, Lucien Febvre, pour le lapsus, dit « Il n'est plus question qu'en tant qu'historien, je me fasse fraîchement déboté le servant d'un évangile national. » Donc là, c'est très très clair. Marc Bloch, d'une certaine façon, Lucien Febvre anticipe sur les critiques que Paul Valéry, dans Regard sur le monde actuel, adressa à l'histoire en 1931, dans une formule célèbre, le produit le plus dangereux de l'alchimie de l'intellect, l'histoire, et là je paraphrase Yves Lacoste, ça sert à faire la guerre. Donc, Lucien Febvre, dans ce texte, préconise l'idée qu'il faut édifier un rempart à la contamination des préoccupations du monde tel qu'il va et le travail de l'historien. Cette idée, Marc Bloch pense qu'effectivement elle a été développée et d'ailleurs il se l'est reproché. Je prends là un extrait connu de L'étrange défaite. C'est l'extrait, le passage dans lequel Marc Bloch, après avoir instruit le procès de toutes les classes de la société française, se retourne contre sa propre corporation. « Combien ont eu le cran de parler plus fort ? J'entends bien, nous n'avions pas des âmes de partisans, ne le regrettons pas. Ceux d'entre nous qui, par exception, se laissèrent embrigader par les partis, finirent presque toujours par en être les prisonniers beaucoup plus tôt que les guides. Mais ce n'était pas dans les comités électoraux que nous appelait notre devoir. Nous avions une langue, une plume, un cerveau. Adeptes des sciences de l'homme ou savants de laboratoire, peut-être fûmes-nous aussi détournés de l'action individuelle par une sorte de fatalisme inhérent à la pratique de nos disciplines. Elles nous ont habitués à considérer sur toute chose, dans la société comme dans la nature, le jeu des forces massives. Devant ces lames de fond, d'une irrésistibilité presque cosmique, que pouvaient les pauvres gestes d'un naufragé ? C'était mal interpréter l'histoire. Parmi tous les traits qui caractérisent les civilisations, elle n'en connaît pas de plus significatif qu'un immense progrès dans la prise de conscience de la collectivité. Là est la clé d'un grand nombre de contrastes qui, aux sociétés du passé, opposent si crûment celles du présent. C'est donc une séance d'autoflagellation. On était enfermé dans nos laboratoires. Plus tard, un autre passage, Bloch dit peut-être que nous avions l'excuse d'avoir souffert de 4 années de guerre et que nous n'avions qu'une seule hâte, c'est nous replonger dans nos travaux. Donc Bloch témoigne du fait que la position de Febvre dans sa leçon inaugurale a bien été imitée, mais il en vient à la remettre en cause. Alors la question qu'il faut se poser, c'est justement, est-ce que l'engagement a été ou non quelque chose d'exceptionnel dans l'œuvre de Bloch ? Est-ce qu'au contraire, plutôt qu'exceptionnel, ça n'a pas suivi des fluctuations ? Comment s'est-il arrangé de cette rencontre délicate entre l'engagement et la neutralité axiologique, pour parler comme Max Weber ? Comment a-t-il procédé ? Il y a un dilemme, et on va essayer de comprendre comment Marc Bloch le tranche ou le fait évoluer. Il y a d'abord une position historiographique sur le sujet. Alors, désolé de parler de production d'historien, mais il faut bien. Il y a deux, si on veut caricaturer, deux, trois positions sur la question. La première, je le reconnais, j'ai été un de ses promoteurs, c'est celle d'une déontologie du désengagement. Alors, pourquoi j'étais arrivé à cette idée ? C'est que je lisais, j'étudiais la collection des premières annales, les annales d'histoire économique et sociale, et quand on les lit, Nextinso, vous n'êtes pas obligé, hein, quand même, le dévouement à la tâche n'est pas obligatoire, eh bien, on est quand même surpris de la cécité du regard sur le monde contemporain. Ces cités d'autant plus extraordinaires qu'au contraire, il préoccupe beaucoup les annales des débuts. Il faut savoir que 25% des articles des annales d'histoire économique et sociale, des articles et des comptes rendus, sont consacrés au monde après 1919, à une époque où il n'y a pas d'histoire du temps présent et où on refuse en Sorbonne des sujets de thèse qui portent sur l'après-Première Guerre mondiale. Parce que ce n'est plus de l'histoire, c'est du journalisme. Donc de ce point de vue-là, quand je parle de la cécité des annales, vous pourriez me dire « Attendez, c'est curieux !» Les annales se sont passionnées pour les problèmes contemporains. Les annales se passionnent tellement pour les problèmes contemporains que Fèvre et Bloch recrutent exprès ce qu'ils appellent des hommes d'action, c'est le vocabulaire des années 20 et 30, parce qu'il n'y a pas d'historien pour traiter, par exemple, du problème des prix au moment de la crise de 29. Il n'y a pas d'historien pour ça. Ils s'adressent à des économistes universitaires éventuellement, mais aussi à des banquiers, à des hauts fonctionnaires, etc. Pour parler des colonies, ils auront recours à des hauts fonctionnaires coloniaux. Donc, c'est très paradoxal. Je parle d'une déontologie du désengagement par une cécité à l'égard du contemporain, alors que le contemporain, justement, en violant toutes les règles qui sont celles de la Sorbonne et de la revue historique, est ultra présent dans les annales des premières années. Alors, qu'est-ce que je veux dire quand je parle de cette cécité ? À ce moment-là, il faut entrer dans le détail de ces articles. Quand on ouvre les annales et qu'on voit, par exemple, un fonctionnaire du Bureau international du travail, ils ont été assez nombreux parmi ceux sollicités par Fèvre et Bloch parce que Albert Thomas, qui a dirigé le Bureau international du travail, était un camarade d'études à Normale Sup de Lucien Fèvre. Pour être très précis, il était premier à la grecque quand Fèvre était deuxième. Donc, ils se connaissent très, très bien. Ils se tutoient. Hein. Et donc, Fèvre, très normalement, pense à Albert Thomas comme source d'approvisionnement en expert sur les problèmes contemporains. L'expert en question sur l'Union soviétique s'appelle Mekke. Bon, il n'a pas laissé une trace ineffable dans les littératures historiques. Et Mekke commente. Alors, vous tombez sur l'article qui commente, par exemple, la réalisation du Belomor Canal à la fin des années 20, au début des années 30. Ça, c'est fascinant. Vous savez sans doute qu'évidemment, ce sont des zecs, des déportés du goulag, qui, à la main, on fait le Belomor Canal. Oh ben, pas. Mais alors, non seulement il ne le sait pas, mais c'est une œuvre d'art exceptionnelle. Enfin, on sent qu'il y a une réception purement documentaire de ce que produit l'Union soviétique sur son fonctionnement. Vous allez me dire, c'est normal, beaucoup de gens se trompaient, c'est pas faux, et Gide fait partie des rares qui, se rendant en Union soviétique, émettent une voix dissonante. Je peux l'admettre, je ne jette pas la pierre à Mekke. Mais ce qui me frappe, c'est que c'est reçu comme une littérature savante, directement, sans l'ombre d'une mise en doute. Et il y a de très nombreux exemples à cet égard. En fait, on a l'impression de lire une littérature totalement neutre quand il s'agit du contemporain. Et je dois dire que, ça a été étudié par une collègue de Toulouse, quand on se penche sur la prose des annales d'histoire économique et sociale sur le monde colonial, on y lit quelque chose d'une extrême innocuité. Finalement, les articles les moins intéressants, c'est peut-être ceux de contemporaines, à l'exception des articles de sociologie de Maurice Alvax, je le dis tout de suite. Bon, mais c'est très, très surprenant. À la fois, c'est en prise directe avec ce qui pourrait être la source d'un engagement critique, et en même temps, on a le sentiment d'une déprise. Donc là, d'où ce que j'avais écrit à l'époque sur une déontologie du désengagement comme critère d'accès à la scientificité. Ce qui est certain, c'est qu'il n'est pas facile de se démêler de ce sentiment contradictoire de l'éloignement total du champ des passions contemporaines d'un côté et en même temps de cet intérêt pour le contemporain qui a marqué les annales, jusqu'à d'ailleurs au numéro qui entraînera la rupture avec les éditions Armand Collin, qui est le numéro spécial que les annales consacrent à l'Allemagne nazie en 1938. À la suite de quoi, les annales changent de titre, deviennent annales d'histoire sociale, propriété directe de Lucien Fèvre et de Marc Bloch.

0: Est-ce que Marc Bloch s'engage d'une façon ou d'une autre avant le moment où nous savons tous qu'il s'est engagé au péril de sa vie? Est-ce que véritablement, il n'y avait rien et puis d'un seul coup, il y a quelque chose? Ou bien, est-ce que c'est différent? Alors d'abord, il faut bien voir qu'il y a deux questions qui sont posées. S'engageait-il et s'engageait-il en historien? Ce n'est pas la même question. Parce qu'à la question « s'engageait-il », ben, une réponse très simple. Il répond à l'appel des armes en 14. Ah, vous allez me dire « oui, comme tout le monde ». Ah oui, mais il répond de manière particulière. Quand il est blessé, il demande à revenir au front. Quand il est nouveau malade, il demande à revenir au front. Son temps en première ligne pour un non-colonial est proche des records. Donc là, on a affaire, il le dit dans l'étrange défaite avec fierté, l'un de ses supérieurs, qui est un militaire de carrière, lui dit « Mais vous, vous êtes un soldat », sous-entendu par opposition au nombre de militaires qui ne le sont pas vraiment. Donc, son engagement est total. C'est non seulement un devoir, mais c'est un engagement plein et entier. Et le journal qu'il tient, qui a été publié, commenté par Audouin Rousseau, qu'il tient au début de la guerre, puis les autres écrits de la guerre qui ont été rassemblés par Annette Becker et Étienne Bloch, sont là pour en témoigner. Il est intégralement engagé. Tous les soldats ne l'ont pas été de la même façon. Quiconque a consulté, j'en ai consulté des correspondances au long cours de soldats, sait bien qu'après l'enthousiasme du début, il y a nombre de soldats qui parlent de la boucherie, de l'inutilité, etc. etc. Ah, il n'y a pas trace de ça chez Marc Bloch. D'autre part, avant la guerre, c'est mentionné par un collègue, Michel Lovers, dans un article apparaît dans Médiéval, et il y faisait écho dans un article des Annales, on sait que sa proximité avec les élèves de Durkheim débouche bien sur un engagement socialiste, dans un mouvement jeune socialiste, dans une contribution à une revue d'études qui n'est pas simplement une revue d'études, mais qui est socialiste. Donc, le jeune Marc Bloch n'est pas étranger à l'idée d'engagement, qu'il soit politique avec une proximité avec le socialisme, qu'il soit patriotique par l'intensité de son engagement dans la guerre. Donc, on n'a pas affaire à quelqu'un qui vit en dehors des passions du temps. Et on le sait par ailleurs, par ce qu'il évoque quant à sa prise de conscience précoce en politique, en lien avec l'affaire Dreyfus, hein, c'est évident, compte tenu de l'histoire de sa famille. Donc, il n'y a aucune difficulté là-dessus. Il n'y a pas de portrait de Marc Bloch indifférent aux enjeux de la cité. Si on essaye véritablement, à ce moment-là, de se pencher sur le sujet, on peut quand même esquisser une chronologie. On peut montrer comment il est difficile de trouver, d'une manière ou d'une autre, dans la prose écrite par Marc Bloch dans les années 20, et au début des années 30, la moindre passerelle qui nous permette d'établir le lien entre l'engagement et la nature des écrits. Franchement, je n'en connais aucun. On trouve des traces d'engagement privé, ténues, on en trouve, mais sa production scientifique est strictement académique. Et on peut montrer... Alors, on peut y trouver plusieurs explications. D'abord, il se le reproche lui-même. Il dit, on s'est enfoui dans nos laboratoires, 4 années être privé à faire, de faire ce qu'on voulait faire à tout prix. D'autre part, on peut remarquer aussi, ça compte, que son existence est quand même très, très occupée. Parce que, mine de rien, en dehors de produire les rois thaumaturges et les caractères originaux, au moins 400 à 500 comptes rendus durant la période concernée, faire ses cours à l'Université de Strasbourg, y compris les cours d'agrégation, bien évidemment, faire des conférences à l'étranger, on peut estimer élever 6 enfants, bon, même s'il les élève à la façon d'un père du début du XXe siècle, je vous garantis qu'il est très très présent, donc on peut estimer qu'il a d'autres choses à faire, et surtout, il est immensément frustré de ne pas obtenir la reconnaissance de ce dont il est convaincu, à ce à quoi il est convaincu d'avoir droit. Marc Bloch a beaucoup de qualités, mais pas la modestie. Il sait ce qu'il vaut, il en est convaincu. Il a raison. Déjà, quand la Fondation Rockefeller cherche des correspondants pour sélectionner des thésards, des boursiers, on va dire, en 1928, tous les autres historiens concernés par le recrutement Rockefeller ont 20 ans de plus que Bloch. C'est clair. Ils sont au bord de la retraite. Il n'y en a qu'un seul qui est jeune, c'est Bloch. Celui dont Favetier, qui est son collègue à Bordeaux, et qui ne peut pas le supporter, écrit quand même « En dépit de son caractère, c'est le meilleur d'entre nous ». Bon, en clair, il n'y a aucun doute dans la profession, qui est un tout petit monde, hein, les médiévistes français, en mille de la fin des années 1, je veux dire, ils se connaissent tous, absolument, et même physiquement. C'est le meilleur. Alors, il y en a qui l'aiment, il y en a qui ne l'aiment pas, mais en fait, c'est le meilleur, c'est le plus fort. Et le plus fort, où il est, à Strasbourg. Alors, vous allez me dire, mais c'est bien Strasbourg en 1920. Ah oui, en 1920, c'est à la vitrine de l'université française face au Rhin. Ah oui, mais en 28, ça y est, les bons, ils se cassent les uns derrière les autres, parce que la société alsacienne, elle n'a rien à faire de cette université de Parisiens qui ne prône pas le patriotisme alsacien. Je caricature un peu, hein, mais pas beaucoup. Et donc, ils partent. Et Bloch, il veut être candidat au Collège de France. À 28, il est obligé de remballer ses affaires parce que l'autre candidat qui monte, et qui va échouer d'ailleurs, c'est Lucien Febvre, son ami avec qui vient de monter les annales. Donc il se retient. Et puis il est nouveau candidat, en 34. Il échoue. Et il n'est pas pris à la Sorbonne. Il est prêt à venir à Paris pour une simple direction à l'EPHE. C'est la moitié d'un traitement de professeur. Et n'avoir que ça. Bon, il peut parce que la famille de sa femme, non pas très fortunée, mais a de l'aisance, contrairement à la plupart des universitaires de l'époque, ce n'est pas très, très bien payé. Hein. Mais c'est vous dire à quel point il y a une frustration. Donc on peut estimer que l'avancement de sa carrière occupe une place considérable, en toute légitimité d'ailleurs, dans ses préoccupations. Sans parler des 6 enfants, puisque le dernier des 6 est né en 1929. Donc, on peut très bien comprendre qu'à côté de ça, l'idée de l'engagement public ne soit pas très présente. Bon, pourtant, on a vu, avant la guerre et pendant la guerre, que c'est un homme qui n'hésite pas à s'engager avec ardeur et entièrement. Donc là, on a effectivement, dans ce cas-là, la chronologie péché mignon de l'historien revient au galop. On pourrait dire qu'il y aurait un premier temps de l'après-guerre où, effectivement, le dilemme savant ou citoyen ou soldat, il est vraiment résolu par Bloch, il n'est que savant. En tout cas, faute de preuves du contraire, c'est ce qu'il me semble. Comment va s'effectuer la transition, qui est le moment certainement à étudier le plus intéressant, puisque la résistance va parler d'elle-même, comme dit l'autre. Donc, comment s'effectue la phase intermédiaire, et c'est ce à quoi je voudrais maintenant me consacrer. Alors, il y a plusieurs indices qui nous montrent comment les choses évoluent. Et on peut dire qu'elles évoluent très clairement après le 6 février 34. Lors du 6 février 34, Marc Bloch est en Angleterre. Il fait des conférences à Oxford et à Cambridge. Et il n'apprend le détail de la vision du 6 février que par les journaux britanniques et par le courrier de Lucien Febvre. Et il lui fait comprendre, même s'il va quand même marquer le coup, qu'il ne comprend pas très bien ce qui s'est passé. Ça, cette confusion n'est pas surprenante vu la confusion qu'est le 6 février 34. Et il va quand même signer le manifeste de ce qui va devenir le comité de vigilance des intellectuels antifascistes, donc ça c'est sûr, mais il n'est pas encore dans un grand état d'enthousiasme sur le sujet. C'est progressivement en 35, 36, 37 que véritablement on voit pour la première fois l'engagement de Bloch dans sa littérature savante être teinté de l'engagement dans la vie civique. Alors, par ailleurs, on sait que son engagement public, alors, là, ce n'est pas l'engagement savant, mais l'engagement public augmente. Il y a une preuve, par exemple, ça a été montré, ça va apparaître très bien dans la biographie qui va apparaître, qui est en train de paraître de Peter Schoettler, qui s'appelle Marc Bloch, une biographie intellectuelle qui paraît dans la collection Bibliothèque des Histoires chez Gallimard. C'est Peter Schoettler qui est le premier à systématiquement relever tous les soutiens aux pétitions en faveur de l'Espagne républicaine. Il y en a 6 fois pour les orphelins républicains, pour la famine en Espagne. Systématiquement, Marc Bloch contribue. Donc là, on voit bien que l'engagement existe. Mais, vous pourriez me dire, ça n'apparaît pas dans son œuvre. Cette dimension, elle se voit encore dans les choix d'enseignement qu'il fait. Là, il s'agit d'engagement social. Il vient d'être élu à la Sorbonne il décide de se mettre sur le dos deux cours supplémentaires. L'un à l'École normale supérieure de Fontenay, l'autre à l'École normale supérieure de Saint-Cloud. Vous pourrez me dire, oui, faire des cours d'histoire à des étudiants. Oui, nous n'oublions pas que ce n'est pas l'École normale supérieure, qu'à l'époque, on y forme les professeurs d'école normale, les professeurs des instituteurs. Prestige zéro. Et comme par hasard, Bloch, qui était décrit comme un monstre de froideur par ses étudiants, il faut quand même le dire, à Strasbourg, tous les témoignages sur Bloch à Fontenay, à Saint-Cloud, parlent de sa chaleur, de son enthousiasme, c'est-à-dire d'un engagement social à ses yeux pour parler à des étudiants qui ne sont pas les héritiers qu'il aurait eu la plupart du temps devant lui à la Sorbonne, ou qu'il a la plupart du temps devant lui à la Sorbonne. Donc là, on voit, il y a toute une série d'indices qui montrent qu'en termes d'engagement politique, les pétitions, en termes de prise de parole publique, en termes de nature d'investissement sociétal, il y a chez Marc Bloch la fin de la déontologie du désengagement. Du savant dans sa tour d'ivoire, on est passé au savant dans la cité. Maintenant, évidemment, on n'est pas encore dans la résistance et on va essayer de voir comment se déroule, pour autant qu'on y arrive, cette dernière étape. Or, il y a les difficultés intrinsèques pour connaître le détail de l'activité de tous les résistants. C'est presque un truisme. Un combat clandestin et secret laisse des traces forcément ténues. Il n'y a aucun écrit de résistance. Alors, qu'est-ce qu'on a? On a quand même quelques indices, et ces premiers indices nous intéressent dans la mesure où la résistance, et ce n'est pas surprenant, elle est d'abord intellectuelle chez Marc Bloch. D'abord, l'étrange défaite. Alors, vous allez me dire, oui, mais ce n'est pas publié. Je suis d'accord. Néanmoins, il trouve nécessaire d'écrire ce témoignage, de l'écrire immédiatement, puisque replié en France après avoir traversé la Manche, il arrive à Rennes, là il voit les troupes allemandes défiler, il balance dans une poubelle son uniforme, il dit « j'ai revêtu mon habit de professeur, j'étais totalement crédible ». Oui, effectivement, il marche avec une canne, il a sa moustache blanchie déjà, il est en partie chauve, ça va très bien. Bon, pour un homme de 53 ans, il fait âgé à nos yeux, mais bon, oui, c'est son époque. Donc là, il va repasser par Angers, où il y a une fraction indirecte de la famille, finalement arrivé à leur maison de campagne à Fougères, et immédiatement, il se met à écrire ce qu'il appelle, à l'époque, témoignage. On n'écrit pas pour son tiroir. Pas vrai. Quand on voit la précision, la volonté d'argumentation, c'est évident que l'étrange défaite est écrite et qu'elle est vue comme un manifeste de résistance. Il n'y a aucun doute. Il se termine d'ailleurs sur une note d'espoir et avec une lucidité parfaite. Je rappelle que dans les débuts de l'étrange défaite, Il dit son amour de la France, dont on songe à m'exclure. Il écrit ça fin juillet, début 40. Il n'y a aucune illusion. De ce point de vue-là, c'est tout à fait admirable, cette lucidité. Donc ça, on sait absolument qu'il est engagé pour résister et qu'il pense qu'il faut résister. Mais comment ? Alors, j'entre un peu dans les aspects biographiques. Vous le savez peut-être, Simone Bloch, qui est loin d'avoir joué un rôle minime dans la vie de Marc Bloch, son épouse, va souffrir de bronchite chronique, de pleurésie. Elle ne supporte pas du tout le climat de Clermont-Ferrand, où, vous le savez sans doute, bénéficiant d'une des 10 exemptions du statut des Juifs du 3 octobre 1940, Marc Bloch est transféré de sa chaire de la Sorbonne dans une chaire d'histoire médiévale à l'université de Strasbourg, repliée à Clermont-Ferrand. Au climat de Clermont-Ferrand l'hiver, c'est froid, très humide, et Simone ne supporte pas du tout. Elle tombe gravement malade, et Bloch décide d'obtenir de Vichy un transfert à l'université de Montpellier. Et ce n'est pas par plaisir, parce qu'il sait que le doyen de Montpellier s'appelle Augustin Flich, qui, un, est un maréchaliste convaincu, deux, à des convictions quasi maurassiennes, et trois, à une vindicte personnelle à l'égard de Bloch et Fèvre, qui l'ont joyeusement massacré dans des comptes rendus. Flich va effectivement persécuter Bloch. Il va demander à ce qu'il soit suspendu de cours publics, car l'enseignement d'un juif en public pourrait provoquer des troubles à l'ordre public. En novembre 1942, il fait passer ses deux fils aînés et l'un de ses neveux en Espagne. Et il obtient un congé maladie. Il ne revient plus à Montpellier à partir de juillet. Donc là, on a quand même le début d'une vie qui cesse d'être une vie contrôlée et un passage, en tout cas pour deux de ses fils, dans la clandestinité. Je précise au passage, l'un remontera en France avec la deuxième DB, l'autre sera recruté par le BCRA et parachuté en France. Étienne et Jean-Louis. Le troisième fils, quand même une famille de dur à cuire, Daniel entrera à 17 ans dans les maquis du Forêt au début de 44. Mais revenons au problème du passage à l'action. Il se trouve, je ne peux pas trop en parler parce que je n'ai pas moi-même eu les documents en main. Pour l'instant, l'auteur de la découverte ne l'a pas rendu public. Mais il semblerait que lors du débriefing par le BCRA de Jean-Louis Bloch, ils disent « Mon père, en 1942, était dans une organisation ». Jusqu'à maintenant, on n'avait pas de trace. Une organisation, c'est autre chose que d'aller au colloque sur le travail de Meyerson. C'est autre chose que de continuer à faire un acte de résistance intellectuelle en faisant paraître une revue historique. C'est quand même une organisation, on comprend autre chose. Bien incertitude, on ne sait pas ce qu'il fait. Il n'y a pas d'allusion à son travail de résistance dans la correspondance durant l'été 1942. À partir de l'été 43, on sait très bien. Quand il écrit à Fèvre, j'ai une tournée de bibliothèques et d'archives, ça veut dire qu'il travaille pour la résistance. C'est très, le code est très très simple à comprendre et d'ailleurs, il viendra voir à Paris Lucien Fèvre à plusieurs occasions, puisqu'il appartient, il sert d'expert au comité général d'études, qui vous le savez sans doute, et le groupe d'experts que le Conseil national de la résistance organise pour penser l'après-guerre. Pour conclure, qu'est-ce que j'en tire ? D'abord, que l'idée d'engagement, alors d'engagement au sens large, est une idée absolument consubstantielle à la psychologie de Marc Bloch. Voilà. Donc, on sait que, comme savant, son engagement est intense. Je ne peux pas imaginer Marc Bloch, dans aucune de ses activités, lorsqu'il décide de s'engager, ayant un engagement médian. On l'a vu que, comme soldat, il dépasse la norme de l'acceptation du devoir républicain patriotique. La question, c'est comment, et j'ai essayé de le montrer, de façon ténue, par très petits pas, il y a un continuum qui se dessine là où on avait l'impression d'une sorte de rupture, de l'indifférence totale, j'ai montré que c'était faux, à l'engagement total.
1: Extrait de la conférence prononcée par Olivier Lévy-Dumoulin à Caen, à la Maison de la Recherche en Sciences Humaines, à l'invitation de l'Association régionale des professeurs de Caen, des professeurs d'histoire-géographie, sur l'engagement, la notion d'engagement chez Marc Bloch. L'engagement total évoqué par Olivier Lévy-Dumoulin à la fin de sa conférence, désigne bien sûr l'engagement en 1943 de Marc Bloch dans la résistance. En 1943, Marc Bloch entre dans la clandestinité et rejoint à Lyon le mouvement franc-tireur. Il sera arrêté par la Gestapo le 9 mars 1944, torturé, emprisonné à la prison de Montluc à Lyon et exécuté par les nazis le 16 juin 1944. Vous pourrez retrouver l'intégralité de cette conférence en ligne dans quelques jours sur radio-toucan.fr. Remerciements donc à Olivier Lévy-Dumoulin et à l'Association régionale de Caen des professeurs d'histoire-géographie pour la tenue de cette conférence. Il sera également question de Marc Bloch dans la demi-heure 2. Séléna a rencontré Florian Mazel et Yann Potin qui ont dirigé l'ouvrage collectif paru aux éditions du Seuil cette année, en 2026, autour de Marc Bloch, l'histoire en résistance, donc ouvrage collectif. Et puis, Bulles et Gommes consacrera un numéro à la parution début juin d'une bande dessinée consacrée à Marc Bloch, bande dessinée à laquelle a contribué Olivier Lévy-Dumoulin en tant que conseiller historique. Et puis, on se retrouvera au mémorial le 24 juin pour justement la sortie publique de cette bande dessinée sur Marc Bloch.
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1: Après les dolmens, Jean-Luc Dron, vous prolongez aujourd'hui l'approche monumentale du néolithique en présentant les statues menhirs découvertes en Europe avec une question, des statues menhirs, pour quoi faire ?
3: Sur le continent, la période d'érection de ce type de petits mégalithes va du néolithique final à l'âge du cuivre, soit environ entre moins 3500 et moins 2000. Elles sont présentes de façon très discontinue sur une aire allant d'est en ouest de l'Ukraine à la péninsule ibérique et du nord au sud de l'Allemagne à la Sardaigne, ce qui n'est quand même pas insignifiant. La zone concentrant le plus grand nombre de ces statues menhirs correspond à l'arc nord-ouest méditerranéen entre les Pyrénées et les Alpes.
1: Alors, c'est peut-être le moment quand même de nous préciser si Obélix sculptait des menhirs ou des statues menhirs. Autrement dit, c'est quoi la différence entre statues menhirs et menhirs, Jean-Luc ?
3: En fait, contrairement aux menhirs qui sont plus anciens et beaucoup plus imposants, ces modestes stèles sont des monolithes soigneusement régularisés, puis sculptés de façon à évoquer assez précisément une figuration du corps humain. Elles portent donc un certain nombre d'attributs anatomiques, chevelure, yeux, nez, torse, membres, tatouages ou scarifications. Ou bien mobilier, des armes, des bijoux ou encore des objets symboles.
1: Alors, une des régions de France où on trouve ces statues menhirs, Jean-Luc, c'est dans le midi de la France.
3: En effet, et c'est pourquoi le terme de statue menhir est proposé pour la première fois par l'abbé Hermé en 1898 dans son article « Statue menhir de l'Aveyron et du Tarn ». De plus, la densité élevée et la diversité des représentations ont permis au capitaine Octobon en 1931 de distinguer quatre ensembles stylistiques en France du Sud. Successivement, les groupes du Rouergue, du Haut-Languedoc, de Provence et de Corse. Le groupe Rouerga compte une centaine d'unités et les trois autres à peu près autant, mais en les additionnant. Ils forment un corpus permettant d'effectuer des comparaisons entre eux et avec d'autres groupes européens.
1: Alors, est-ce qu'on a une idée de qui est figuré sur ces statues de la France méridionale ? Est-ce que ce sont des divinités, des ancêtres, des personnages importants, Jean-Luc ?
3: Eh bien, ces statues sont d'abord identifiées par la présence de seins ou de colliers pour les femmes, et pour les hommes sont déterminées par le port d'armes, des arcs, des flèches, des haches, et ou d'un objet de forme triangulaire, encore un peu mystérieux, accroché à un baudrier, probablement un poignard. Ces témoins ne relèvent pas du divin, mais de la vie quotidienne. Certaines statues ont été féminisées et quelques autres masculinisées. Donc le sexe n'est pas un facteur discriminant. De plus, elles ne sont ni hautes, elles mesurent entre 60 cm et 1,20 m de hauteur, ni lourdes et ne visent donc pas à être ostentatoires. Pour ces raisons et avec prudence, les spécialistes estiment qu'il s'agirait d'ancêtres dont on veut garder la mémoire en plaçant leur représentation dans un lieu important pour l'identité de la communauté. Aujourd'hui, on appellerait ça des cénotaphes.
1: Alors, est-ce qu'on sait d'où vient cette mode des statues anthropomorphes ? Je parle de mode parce qu'elles apparaissent dans plusieurs régions d'Europe, fort éloignées les unes des autres. Et d'ailleurs, est-ce que l'expression mode est ici appropriée, Jean-Luc ?
3: Probablement. Et pour expliquer cette probable mode, deux thèses sont proposées. L'archéologue Christian Genest soutient que les transformations culturelles qui apparaissent en Méditerranée occidentale, la première métallurgie, la circulation de poignards en silex à grande distance, etc., trouvent leur pendant et leur origine dans la région des steppes orientales, en Ukraine, à la même époque. D'autre part, Jean Guilaine, quant à lui, pense que l'analyse détaillée des groupes régionaux montre qu'ils sont fortement individualisés et il privilégie la thèse des créations autochtones. En fait, ces deux approches pourraient très bien être complémentaires. Des communautés régionales auraient ainsi inscrit leur propre code symbolique en sculptant ces statues, destinées à être vues par les habitants du cru, mais à partir d'idées circulant à travers le continent européen.
1: Est-ce qu'on a d'autres faits archéologiques communs à toute l'Europe lors du troisième millénaire, donc au temps de ce que vous appelez le chalcolithique ?
3: Comme à toutes les époques, il y a des modes à la taille du continent qui se déclinent avec des éléments distinctifs pour chaque sous-ensemble régional. Outre les statues menhirs, C'est le cas pour la mode campaniforme à la fin du troisième millénaire, qui a conquis une bonne part de l'Europe, avec ses poteries très décorées et son outillage en silex et en cuivre très standardisé. C'est une des premières formes de mondialisation à l'échelle continentale.
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0: La statue de Jacques Brel, un titre de 1962. C'est maintenant l'heure des recommandations. C'est vous, Jean-Luc, qui ouvrez le bal.
1: Ben, j'ouvre le bal sur le plan artistique et créatif. En effet, dans le château de Lillette, à côté d'Azel Rideau, Camille Claudel installe en 1892 son atelier estival. Rodin, son amant, tarde à la rejoindre. Elle travaille sans relâche à ses sculptures et se confie par écrit à son ami Debussy. Ce petit roman rend avec brio les tensions au sein du couple que l'on retrouve puissamment exprimées dans leurs sculptures produites cet été-là. De Géraldine Geoffroy, Un été à Lillette, publié chez Arléa.
0: Et vous, Gérard, on vous a vu entendu en bossuet tout à l'heure. Quelle est votre recommandation ?
2: Eh bien là, je vais plutôt recommander le dernier livre de Patrick Boucheron, La peste noire. D'abord parce que c'est un plaisir finalement de suivre des cours au Collège de France par un livre, par l'intermédiaire du livre. Mais c'est un livre surtout très brillant et qui nous montre aussi comment maintenant on fabrique l'histoire. D'abord, une très belle écriture, très soignée. Un livre qui fait feu de tout bois avec une grande érudition. On va des romans, des textes anciens. Et surtout, un livre qui montre aussi tous les processus de réflexion avec ses limites, ses failles, où on en est de la réflexion. Beaucoup d'interdisciplinarité, y compris dans l'histoire naturelle, génétique, sciences de l'environnement, archéologie, une histoire monde, une histoire totale, culturelle, économique, etc. Donc franchement, un livre très très brillant et au final, une belle réflexion sur la capacité des pouvoirs et des sociétés à faire face à la mort de masse.
0: En tout cas, merci à Olivier Lévy-Dumoulin, Gérard Lang, Jean-Luc Dron pour m'avoir aidé à préparer cette émission. Hippolyte était comme d'habitude à la technique. Vous pouvez réécouter cette émission sur radio-toucan.fr, dossier, chapitre, grenier à histoire. Grenier à histoire, c'est terminé pour aujourd'hui. À très vite pour une nouvelle émission.
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9: Tu veux, hein ? Bonjour à tous, c'est l'émission Bulles et Gommes. On était déjà en train de discuter avec nos invités, on va vous les présenter dans quelques secondes. C'est le début du mois de juin, on est le 1er juin, c'est le dernier mois d'émission pour Radio Toucan. On reprendra ensuite au mois d'octobre. Vous savez qu'on est une radio qui n'est pas une radio temporaire, mais une radio qui est une radio justement de temps en temps qui s'arrête. Et avant de se quitter, on a quelques émissions encore à vous proposer, quelques émissions sur la bande dessinée. Bien sûr, et mois de juin oblige, eh bien, nous allons parler aujourd'hui d'un thème qui revient tous les ans au mois de juin et particulièrement en Normandie. On vous présente ça dans quelques microsecondes dans le sommaire.

0: Un sommaire donc aujourd'hui qui bien sûr va nous permettre de parler BD, mais en ce début du mois de juin on va s'attacher à se souvenir, comme tous les ans, des événements de juin 44 qui ont particulièrement touché notre région. Et donc Bulles et Gommes, c'est bien sûr une heure consacrée à la bande dessinée avec celles et ceux qui la font, et on va en profiter pour vous présenter nos invités. On commence par Jean-Marc Lenné. Bonjour Jean-Marc.
1: Bonjour.
0: Jean-Marc, on t'accueille avec grand plaisir, ça n'est pas la première fois que tu viens dans Bulles et Gommes, mais évidemment l'actualité oblige. Tu viens nous présenter un album qui est consacré à, je dirais, un personnage assez connu dans les opérations du débarquement, et notamment les opérations parachutées. Tu vas nous parler du fameux parachutiste qui a sauté sur Sainte-Mère-d'Église et qui s'est malencontreusement et peut-être heureusement accroché au clocher de Sainte-Mère, c'est John Steele.
1: Oui.
0: Donc on en parle avec toi tout à l'heure, c'est un album qui est sorti tout à fait récemment et qu'on va décortiquer avec toi. Bienvenue Jean-Marc Lenné. On a aussi avec nous, un local de l'étape, un habitué de l'émission, en la personne de Jean-Blaise Duhan. Bonjour Jean-Blaise.
2: Bonjour.
0: Jean-Blaise, tu fais partie d'une équipe qui nous propose là depuis très peu de temps un 11e album dans la série Normandie 44 avec Isabelle Bournier, qui devrait pas tarder à nous rejoindre. C'est le 11e album d'une belle collection qui a d'abord commencé par aborder toutes les plages du débarquement et puis qui s'étend peu à peu. Et là, l'album va parler, alors on parle plus du tout de Normandie, quoique ça a un effet avec ce qui s'est passé au moment du débarquement. C'est une intoxication plutôt bien réussie.
2: Oui, c'est Opération Fortitude qui a permis de leurrer les Allemands en leur faisant croire que le débarquement aurait lieu sur le Pas-de-Calais, alors qu'en fait c'était la Normandie.
0: Voilà, et qui a mobilisé des divisions blindées dans le Pas-de-Calais, ce qui a permis aux Alliés de ne pas les rencontrer au moment où ils arrivaient sur les plages. Bon, alors on va parler donc et de l'Opération Fortitude et du parachutiste John Steele tout au long de l'émission, mais on commence comme d'habitude avec nos brèves.

0: Alors, la semaine qui s'annonce à partir d'aujourd'hui, lundi, eh bien, c'est une semaine qui est assez chargée d'ailleurs sur le thème de la Deuxième Guerre mondiale ou de la Seconde Guerre mondiale, devrait-on dire, parce qu'on espère qu'il n'y aura pas une troisième, donc on va s'arrêter à la Seconde Guerre mondiale. C'est une semaine chargée avec notamment la sortie le 4 juin prochain d'une bande dessinée consacrée à l'historien combattant Marc Bloch qui sort aux éditions Talendier. Et c'est une première pour les éditions Talendier qui n'ont pas l'habitude d'ailleurs d'éditer des bandes dessinées, ce sera pour eux. Une première édition en BD et J.D. Morvan et Laurent Bidot sont à la manœuvre avec notamment la petite fille de Marc Bloch, Suzette Bloch, et comme conseiller scientifique Olivier Lévy-Dumoulin, que vous avez peut-être écouté dans l'émission qui précède Bulles et Gommes dans Grenier à Histoire, où on avait in extenso quasiment la conférence d'Olivier Lévy-Dumoulin. Autre actualité, ce mercredi 3 juin sort le premier volet du film consacré à Charles de Gaulle, un film ambitieux en deux volets. Et le prochain volet sortira le 3 juillet. On écoute tout de suite le teaser de ce film.
1: As the situation gets darker and darker, surrender now seems inevitable. Only a madman would continue this fight.
2: Le gouvernement français vous a déchu de votre nationalité et la cour martiale vous a condamné à mort.
3: Autre chose?
4: Partout, des réseaux sont en train de se former. Ils ont la rage au cœur. Ils veulent se battre.
5: La France n'a pas capitulé.
6: Vous n'êtes pas la France!
7: Nous sommes la France.
8: Vous?
7: Nous.
9: You chose our side, the side of freedom. You see a child attacked by savages, you step in.
10: La France n'est pas un enfant, monsieur le président. Elle a toujours continué à se battre.
11: Roosevelt compte occuper la France, l'amputer d'un tiers.
12: Perhaps we need to talk to Roosevelt.
13: No. Anthony, we need to win this war.
11: Une seule bataille décidera de tout, et je vous la confie.
14: À partir de mon ordre de feu, celui qui n'attaquera pas l'ennemi à chaque fois qu'il le peut sera relevé de son commandement.
11: Je n'ai pas d'autre option.
15: Je veux que le monde sache que nous sommes invaincus.
16: Nous défendons ces livres.
17: J'y arriverai.
16: Ne reculons pas.
18: Nous ne nous soumettons pas.
11: Je suis seul face à l'Amérique et seul l'Amérique compte.

0: Voilà donc ce qui peut nous amener à aller au cinéma dès ce mercredi 3 juin. Le deuxième volet, donc, c'est le 3 juillet. C'est l'occasion aussi, puisqu'on parle de bande dessinée, de rappeler la compilation consacrée à ce grand homme qui est aux éditions Grand Angle et qui retrace une bonne partie de sa carrière militaire et ensuite politique de 1916 à 1968 avec l'album Charles de Gaulle. Le duo Jean-Yves Le Naour et Claude Plumaille s'éloigne un peu des leçons d'histoire et offre une lecture différente de la vie du grand Charles. On y découvre un homme d'une exceptionnelle valeur, au sang-froid imperturbable, de ses multiples évasions lors de la Grande Guerre, alors qu'il est simple officier, aux coulisses de l'appel du 18 juin, et les tractations pour placer la France dans le camp des vainqueurs et éviter de transformer la libération en une nouvelle occupation au marasme de 1968. On découvre donc les coulisses des grands événements qui ont émaillé la vie de celui qui a su dire non.
1: Alors avec Hippolyte, on va vous dire bonjour parce que Jean-Marc, il nous a ghosté encore une fois. Donc bonjour à tous, bonjour à Hippolyte qui est à la technique et Isabelle Bournier vient de nous rejoindre à l'instant. Donc ça y est, l'équipe est au complet pour cette 122e émission de Bulles et Gommes. Alors en deuxième actualité, moi je vais vous parler d'un prix que j'affectionne particulièrement et donc parce que les trois lauréats du prix de la bande dessinée, les galons de la BD, ont été désignés parmi 21 finalistes qui étaient retenus en janvier dernier. La remise des prix a été effectuée la semaine dernière par Alice Ruffo, ministre déléguée auprès de la ministre des Armées et des Anciens Combattants. Alors, ce prix créé par le ministère des Armées en 2021 vise à récompenser des ouvrages de bande dessinée consacrés aux faits militaires, quel que soit leur angle. Le Grand Prix ainsi que le prix Histoire sont attribués par un jury composé de professionnels du secteur de la bande dessinée. Le prix Jeunesse est lui attribué par les élèves de 18 classes de défense réparties sur tout le territoire national. Alors, le Grand Prix d'un montant de 6 000 euros a été attribué à Antoine Schiffers pour Katia Laguerre Partout, toujours aux éditions Casterman, sorti en mars 2025. Précision, Antoine Schiffers avait reçu le prix Raymond Roblanc, qui est vraiment un gage donc, de réussite par la suite. Alors, c'est un album qui met en lumière les mères qui subissent la guerre et y perdent leurs enfants. Le prix Histoire d'un montant de 3000 euros a été attribué à Valérie Villieu, Simon Géliot et Annette Viviorca pour La Muette Drancy, un camp aux portes de Paris, édité

0: Théâtre des Opérations, tome 5, consacré à Adrien Carton de Viard, paru aux éditions Fluide Glacial en novembre 2024.
1: Oui, alors Claire, mes plus plates excuses, hein, parce que...
0: Bis repetita.
1: Je prends l'habitude de ne plus présenter mes collaborateurs, tellement on a l'habitude de travailler ensemble. Claire, ça fait bien 3 ans qu'on travaille ensemble, mine de rien. Hein.
0: 3 ans et 3 mois.
1: 3 ans et 3 mois, bon, alors voilà, bah, il faut vraiment que...
0: Je tiens les comptes.
1: Oui, mais j'avais bien noté que tu étais là, hein, je te rassure.
0: Hein, je suis quand Hippolyte, même visible.
1: Ainsi qu'Hippolyte au bouton que je remercie. Et bah, on va continuer sur des brèves. Tu parlais de l'année 2024, justement, dans le dernier album dont tu parles. Moi, je voudrais revenir aussi sur cette année de 2024, parce que expliquer la Seconde Guerre mondiale, c'est pas simple. Isabelle Bournier, qui est en face de moi, sera certainement d'accord avec moi, tellement il y a eu d'événements majeurs pendant ce conflit, qui a duré quand même plusieurs années. Mais pour plonger au cœur de l'histoire, peut-être qu'en bande dessinée, ça peut être aussi un vecteur plus facile, notamment pour des jeunes lecteurs. Et je voudrais donc vous représenter, si c'est possible, un album qui s'appelle La Seconde Guerre mondiale en BD, qui est sorti aux éditions du Lombard, et qui permet donc, à travers 20 chapitres captivants, de révéler les dynamiques complexes qui ont transformé chaque coin du globe en un théâtre d'opération. Au fil des pages, vous allez pouvoir redécouvrir les causes profondes du conflit, des alliances fragiles, des rivalités implacables, dans un récit percutant qui éclaire l'héritage durable de cette période tumultueuse, invitant à la réflexion sur les leçons essentielles qu'elle peut offrir à notre époque. En fait, à travers ces 20 chapitres, vous allez prendre connaissance des dynamiques complexes qui ont façonné notre monde grâce à une analyse minutieuse des événements et des acteurs clés changeant chaque coin du globe en un véritable théâtre d'opération. Chaque chapitre est ainsi conçu de manière à vous immerger dans le passé, où alliances fragiles et rivalités impitoyables donc se sont dessinées sur l'échiquier international. C'est un récit percutant, éclairant, mais aussi une invitation à la réflexion sur notre présent et sur l'avenir. Voilà donc une belle lecture, même s'il y a 2 ans que cet album est sorti, eh bien procurez-vous-le, c'est le moment, et peut-être partagez-le avec des générations plus jeunes pour expliquer la Seconde Guerre mondiale de façon à ce qu'il n'y en ait pas une prochaine dans les années à venir.
0: Alors cet album, il est plus d'actualité que ce que tu l'imagines, Jean-Marc, parce que le tome 2 consacré à la Première Guerre mondiale en BD sort dans 11 jours avec les mêmes auteurs chez Le Lombard. Donc la couverture sera plus rouge, elle sera bleue, mais ça c'est vraiment un bel ensemble, 2 albums de 300 pages pour vraiment couvrir la Première et la Seconde Guerre mondiale. C'est vraiment c'est un beau cadeau à faire. Voilà. Donc, 4e actualité d'aujourd'hui, le prix Bulle de Sport dont je vous avais annoncé la liste des finalistes il y a 15 jours a été attribué à Kit Francis de Marius Rivière au scénario et Grégory Mardon au dessin, sorti en janvier 2026 chez Casterman. Alors, cet album retrace l'histoire de Francesco Buonaugurio, boxeur d'1m64 et 53 kilos, né à Marseille en 1906. Boxant dans la catégorie poids coq, il a remporté le titre de champion de France à 18 ans et celui de champion d'Europe à 19 ans. Il battra même le champion du monde à 20 ans au sein du Madison Square Garden de New York, une salle mythique. Alors le lien avec notre émission d'aujourd'hui sur la Seconde Guerre mondiale, me direz-vous, eh bien en 1943, Kit Francis fera l'objet d'une rafle décidée par Heinrich Himmler, la rafle oubliée du 24 janvier 1943 dans le quartier de Saint-Jean de Marseille. Et donc il sera déporté au camp de concentration d'Orianenburg-Sachsenhausen. Il sera même contraint de boxer pour divertir les nazis. Déplacé à Buchenwald, il mourra lors des marches de la mort en avril 1945. Donc voici un album très intéressant qui remet en lumière ce sportif oublié, tout en faisant avec son dessin la part belle au Marseille de la première moitié du XXe siècle.
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0: Merci Claire. Alors vous l'avez compris, Bulles et Gommes aujourd'hui est consacré évidemment à ce souvenir des événements de juin 44 et nous avons choisi donc de ne pas forcément passer aujourd'hui une chronique des amis de la BD parce qu'on n'avait pas d'album forcément qui était relatif à cette période. Mais toi Claire, tu vas nous faire une chronique pour nous donner quelques conseils de lecture sur justement des albums relatifs à cette période.
1: Oui, alors des albums relativement récents, et toi et moi, on a surtout l'habitude de parler de franco-belge. Et bien pour une fois, j'ai décidé d'inclure une BD franco-belge, une BD jeunesse, un manga et un comics pour essayer d'être complet et de couvrir toute la Seconde Guerre mondiale, donc depuis le début jusqu'à l'après-guerre. Alors, la première BD, donc du franco-belge, pour parler du début de la Seconde Guerre mondiale, alors c'est l'Exode du Louvre, le tome 1 de Gradimir Smoudja, qui sortira dans 2 jours chez Futuropolis. Alors, sans lui, les trésors du Louvre et peut-être même le musée n'existeraient plus aujourd'hui. Lui, c'est Jacques Jaujard, nous sommes en mai 1939, il est le directeur du musée du Louvre. Quelque temps auparavant, il a sauvé les chefs-d'œuvre du Prado pour qu'ils ne disparaissent pas pendant la guerre civile espagnole. Et alors que la guerre gronde aux frontières, ce haut fonctionnaire décide de mettre en sécurité les œuvres les plus connues du musée parisien pour éviter que les futurs envahisseurs ne mettent la main dessus. Aidé de ses conservateurs, Lucie Mazoric et André Chanson, mais surtout des équipes du musée, ils vont mettre en caisse des milliers de tableaux et de sculptures pour les transporter en camion à 180 km de la capitale vers le château de Chambord, un monument national qui était sous l'autorité de Jaujard. Alors, pour cette course contre la montre, employés et direction ne vont disposer que d'un mois. La mobilisation générale sera déclenchée le 1er septembre 1939. Alors, si vous connaissez et appréciez le travail en traditionnel de Gradimir Smoudja, n'hésitez pas donc à découvrir le premier tome de l'Exode du Louvre qui sortira donc dans 2 jours chez Sarbacane. Alors, un comics, tu voulais intervenir Jean-Marc ?
0: Non, mais je voulais juste dire qu'on allait retrouver les couvertures des albums dont tu parles sur les réseaux,
1: oui,
0: puisqu'on
1: oui.
0: les partage à la fois sur Instagram et sur Facebook.
1: Surtout qu'ils sont vraiment très très très très récents. Mm-hmm. Alors, un comics pour parler de la guerre autrement, il s'agit d'un titre, lui qui n'est pas encore sorti, qui sortira le 7 et qui peut-être parler à Jean-Marc Lenné qui est avec nous. Il s'appelle Escape, tome 1 de Rick Remender et Daniel Acuña, et il sort chez Urban Comics. Je ne sais pas, est-ce que tu l'as lu déjà ?
2: Oui, j'ai lu le premier tome.
1: Ouais.
2: Et ce qui est intéressant, c'est qu'en fait, c'est une métaphore.
1: Et voilà.
2: Puisque on a un pilote du camp allié, on va dire.
1: Voilà.
2: Pilote
1: Milton
2: de bombardier,
1: Shaw.
2: Milton Shaw, pilote de bombardier, qui se retrouve coincé derrière les lignes ennemies.
1: Exactement.
2: Et qui doit repartir, mais à pied, sans avion. Et en plus d'être une métaphore, puisque c'est pas les alliés contre l'axe des nazis, c'est d'autres pays, mais c'est pas des humains, c'est des animaux, un peu comme dans Black Sad.
1: Voilà, c'est anthropomorphique.
2: Et en fait, ça permet de parler du drame humain, ce que j'appelle la petite histoire dans la grande histoire, c'est-à-dire que par exemple il trouve refuge dans une famille, un père et son fils.
1: Alors ce sont les Naréniens, ce sont les fascistes, et donc ils se battent contre le monde libre.
2: Voilà, c'est ça. Et bien sûr, dans ce pays-là, il y a des gens qui sont pour le régime et il y a d'autres gens qui sont plus ou moins contre, et qui, même s'ils la ferment, ils sont oppressés, et ils trouvent refuge dans une famille, et il y a la rencontre avec le père et le fils, qui en fait met en avant 3 drames humains, mais après il y a la rencontre entre le père, le fils, et l'officier nazi, entre guillemets, qui comprend que quelque chose s'est passé dans cette maison-là. Et là encore, c'est juste c'est des gens, même le gros méchant, c'est un être humain avec ses failles, ses exigences, ses tensions. Et pour le coup, c'est très fort. Moi, je suis pas toujours un grand fan de Rick Remender en tant que scénariste parce que je trouve que souvent ses récits, c'est des courses-poursuites avec des voix off qui vont nous faire un peu de philosophie de comptoir. Et là, pour le coup, y a un niveau au-dessus en termes de conditions humaines. Il faut dire, dernière petite précision, que Escape est bâti sur les souvenirs que Remender a de son grand-père.
1: Voilà.
2: Et il s'est jamais entendu avec son père, mais et du coup, il a eu les ponts ont été coupés dans sa famille et il a reconstitué le parcours de son grand-père un peu a posteriori et en essayant de comprendre d'où il venait, qu'est-ce qu'il a vécu, etc. Et le grand-père était dans l'armée. Je me souviens plus s'il était pilote, mais il a connu le.
1: Oui. Exactement. C'est le parcours de son grand-père qu'il a donc changé en uchronie et en anthropomorphisme.
2: Voilà.
1: Et donc c'est un hommage qu'il rend à son grand-père aussi, qui était donc un grand-père rentré brisé de la guerre. En plus, sa femme qui était morte en accouchant de son père. Enfin, vraiment un drame familial qui a fait qu'il y a eu une incompréhension totale dans cette famille. Et en retrouvant des documents, sur son grand-père, il a décidé de lui consacrer cet album en mettant un petit détachement, ne serait-ce que par. Donc son grand-père a la forme d'un ours et les fascistes ont donc eux, alors sont habillés avec des tenues vraiment comme les uniformes nazis et sont des chauves-souris.
2: Voilà.
1: Et c'est extrêmement bien dessiné.
2: Et c'est assez étonnant de parler aussi bien de la Seconde Guerre mondiale, voilà, en passant par la métaphore, le décalage, l'uchronie,
1: ouais,
2: et surtout en rappelant que ce sont des gens qui étaient dans les avions, sous les bombes, etc. Mmh. Les deux camps, les gentils, les méchants, c'est des gens. On a souvent, nous, on connaît la Normandie, hein, on se dit toujours, bah oui, voilà, il y a les troupes allemandes qui gardaient la côte, et il y a les troupes alliées qui arrivaient. Oui, mais les troupes sont composées de gens. Et c'est tous des destins individuels. Et là, Remender a fait quelque chose de très fort.
1: Et d'ailleurs, on oublie le fait qu'ils soient des animaux. On les voit. Enfin, ils ont une humanité incroyable dans le récit. Donc ça, c'est vraiment. Donc ça sort le 7 chez Urban Comics. Je pense que c'est un des comics qui va marquer année. Et il a l'air, pour l'instant, de plaire à celles et ceux qui ont eu la chance de le lire.
2: Il a de très bons échos. Ouais. Et puis, on peut le lire comme un récit d'aventure, un récit de guerre, premier degré, et puis on peut le lire avec toutes les clés de lecture et ça marche tout aussi bien.
1: Ouais. Alors, troisième album, un album jeunesse cette fois-ci pour aborder donc une thématique qui nous importe tous ici, qui est le débarquement. Et cette fois-ci, c'est avec La Drôle de Guerre de Papy et Lucien, le tome 5, Objectif débarquement, de Fabrice R et TM, qui est sorti donc chez Ozu le 16 avril. Donc ça, c'est vraiment une série jeunesse d'une extrêmement grande qualité, qui après dans ses précédents tomes nous avoir raconté la bataille d'Angleterre, le général de Gaulle, la bataille de l'Atlantique, on en a parlé tout à l'heure Jean-Marc, le Sahara et la protection du stock d'or de la Banque de France, et dans le quatrième tome La Résistance dans le Vercors, cette fois-ci le duo hilarant composé d'un grand-père et de son petit-fils, Marcel donc et Lucien, et bien donc ils vont vivre la bataille de Normandie et la libération de Paris pour mettre fin à leurs aventures. Donc les séries jeunesse, il y en a certaines qui sont vraiment de très bonne qualité et celle-ci vraiment en fait partie. La véracité des faits qui sont évoqués est vraiment bien respectée, et même s'il y a de l'humour bien sûr pour que ce soit facilement accessible pour les enfants, c'est vrai que c'est une série qui plaît vraiment aux adultes également.
0: Oui,
1: Jean-Marc.
0: Oui, donc je dis, on peut penser aussi aux enfants de la Résistance, hein, bien entendu. Hein. Non, mais je voulais juste préciser à nos auditeurs que sur France Inter, dans le cadre des émissions de Fabrice Drouel, Affaires Sensibles, il a consacré une émission au fait que les Allemands, dès qu'ils ont pu rentrer dans Paris, se sont précipités à la Banque de France pour demander les clés du coffre de la réserve d'or de l'État français, quand même 4000 tonnes d'or. Et lorsqu'on leur a remis les clés, eh bien, les coffres étaient vides. Ils avaient été, heureusement, au tout début de l'invasion allemande, ils avaient été déplacés jusqu'en Afrique. Et c'est une très belle émission qui rappelle peut-être des événements qu'on ne connaît pas forcément, mais qui sont relatés dans les albums dont tu parles.
1: Voilà. Et enfin, dernier album, et bien cette fois-ci, c'est un manga pour aborder la fin de la Seconde Guerre mondiale ainsi que l'après-guerre, et cette fois-ci dans le Pacifique. Donc un manga avec une très forte valeur patrimoniale, puisqu'il s'agit de Gênes au Pieds Nus de Keiji Nakazawa, et donc, qui est en cours de réédition, chez le Tripode, sorti donc entre 83 et 2007 sous le titre Gène d'Hiroshima. Cette série en 10 tomes n'était plus disponible, alors que c'est vraiment un monument. Alors, cette fois-ci, changement de continent, nous sommes au Japon à la veille du lancement de la bombe Little Boy, larguée au-dessus d'Hiroshima. Gène et sa famille vont donc subir cette terrible catastrophe. Certains membres de la famille n'en réchapperont pas. Les autres survivants des Hibakusha, considérés comme des pestiférés, vont devoir lutter pour survivre dans un Japon dévasté, dorénavant sous administration américaine. Alors, le défi de l'auteur, qui n'avait que 6 ans au moment de l'explosion, a été de construire son récit à hauteur d'enfant sur 8 années entre 1945 et 1953, et il nous livre un récit glaçant, puisqu'il n'occulte rien visuellement des conséquences de l'utilisation de l'arme atomique sur les corps et sur les bâtiments. Donc ça, vraiment, à découvrir absolument, si ce n'est pas encore fait, puisque c'est vraiment culte. Voilà.
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0: Eh bien, merci Claire pour tous ces conseils. La semaine prochaine, on retrouvera la chronique hebdomadaire des Amis de la BD pour les albums qui viennent de sortir. On fait une petite pause musicale avec les Andrew Sisters, forcément. C'était un peu le son de l'époque. Mais j'ai choisi un titre qui a à voir avec la Normandie, puisqu'il s'appelle « Ne t'assois pas sous les pommiers ». On écoute les Andrew Sisters.

0: Voilà les Andrew Sisters qui, évidemment, devaient être la bande-son des années 40-45, voire plus. On a le plaisir, dans Bulles et Gommes aujourd'hui, d'accueillir donc Jean-Marc Lenné pour nous parler d'un épisode que Hollywood a rendu un peu célèbre, dans notamment le film Le jour le plus long. C'est le moment où les parachutistes sont largués au-dessus du village de Sainte-Mère-Église, peut-être un peu par erreur, mais il se trouve qu'il y a un incendie qui ravage la place du village, le cœur du village, et qu'une grosse brigade de parachutistes est larguée en plein milieu de l'incendie, au milieu aussi des Allemands qui les attendent, armes à la main. C'est l'histoire de John Steele que vous nous racontez aujourd'hui, Jean-Marc Lenné.
1: Oui.
0: Alors, c'est un album qui est sorti récemment.
1: Oui, il a même pas un mois.
0: Voilà. Alors, on peut peut-être commencer par vous poser la question, pourquoi John Steele? Qu'est-ce qui vous a donné envie de nous raconter cette histoire?
1: C'est une rencontre, j'ai été présenté par un membre de la mairie de Saint-Lô à Arnaud Digard, le patron des éditions Nationale 13. C'est une structure éditoriale qui se consacre à la culture normande et surtout la culture de la Manche, donc soit la cuisine, les châteaux, et qui fait des beaux livres, qui fait des romans, et qui bien sûr fait des livres sur la Seconde Guerre mondiale, mais pas de BD encore. Mais ça trottait dans la tête de l'éditeur et on a discuté de voilà, il y a quand même des. Et l'idée c'était d'avoir des personnages forts, humains, ce qu'on disait il y a une minute, la petite histoire dans la grande histoire. Et en faisant la liste des gens qui nous semblaient intéressants, le nom de John Steele est revenu. Enfin, quand je dis le nom, moi, par exemple, j'ai connu John Steele par ses 2 minutes 30 d'écran dans Le jour le plus long. 2 minutes qui résument une expérience de quelques heures accrochée au clocher, et puis de quelques jours, puisqu'il a été fait prisonnier, puis il s'est évadé et tout. Mais j'avoue qu'au moment des discussions, je me souvenais plus du tout de son vrai nom. Pour moi, c'était le mec accroché au clocher. Voilà.
0: Oui,
1: et c'est un petit peu un angle d'attaque, c'est-à-dire que on est très nombreux à savoir qu'il s'est retrouvé sur le clocher, mais il y a encore plein de gens qui pensent que il est devenu sourd à cause des cloches, alors qu'en fait les cloches ont sonné sous occupation, les cloches ne sonnaient pas, sauf pour prévenir des catastrophes genre l'incendie, etc. Et là, elles sonnaient plus puisque les pompiers étaient déjà sur place.
0: Et oui, puis alors vous relevez aussi ce que le cinéma a transformé, enfin une réalité qui a été transformée un peu par le cinéma, c'est qu'il n'est pas du tout tombé du côté où il est accroché dans le film.
1: Dans le film, et quand on va à Sainte-Mère et qu'on regarde le clocher, on le constate, ils ont gardé la même position, c'est-à-dire accroché à un angle qui donne sur la place, alors qu'en fait il était accroché de l'autre côté et ça donnait sur la rue. Alors moi je pense que au moment du tournage, puisqu'il y a des scènes qui ont été directement tournées à Sainte-Mère, ils ont décidé de le mettre côté place parce qu'il y a plus de place justement pour poser les grues, les spots, les projecteurs, etc. Je pense que si on tournait Le jour le plus long aujourd'hui avec les drones, avec les portables et tout ça, on pourrait faire les mêmes plans en restant côté rue. Et donc voilà, le destin de John Steele, c'est déjà quelqu'un qui est longtemps resté un anonyme comme plein d'autres, et qui en fait est revenu dans la lumière à cause de Cornelius Ryan, le romancier, qui à l'époque n'était que journaliste, qui a envoyé des questionnaires à quelques centaines de vétérans, et une des questions c'était: où étiez-vous à minuit dans la nuit du 5 au 6 juin 44? Moi j'étais accroché au clocher, donc ça interpelle. Mais il est sorti de l'ombre alors qu'en fait il avait repris sa vie normale, et puis il vivait bien avec son passé de militaire puisqu'il était président d'un comité d'anciens combattants, donc il avait bien géré son retour à la vie civile. Et donc il est remis sur le devant de la scène, d'abord par le livre, ensuite par le film. Et ce qu'on a voulu faire, c'est d'essayer d'expliquer que une rumeur, une légende se construit avec des incompréhensions, des imprécisions et tout ça. Mais aussi, une fois que lui est arrivé dans la lumière, il a un peu éclipser d'autres camarades, et c'est pour ça qu'on remet en scène Russell, qui lui aussi a été accroché à l'église mais au fronton, à l'entrée, donc beaucoup moins haut, Ray, qui a eu le malheur d'atterrir en plein milieu des Allemands et qui a été pris dans une fusillade. Et c'est des noms comme ça qui, en fait, une fois, le degré zéro, c'est moi, quand j'ai vu le film, c'est, on sait pas comment il s'appelle, mais il est accroché. Donc, première étape, on découvre son nom. Deuxième étape, on découvre qu'il y en a d'autres. Et petit à petit, on essaye d'élargir le spectre, de passer le projecteur ailleurs pour montrer tout ce qui s'est passé. Et là encore, pour, ne pas résumer la libération de cette mère et tous les largages de parachutistes puis de planeurs à juste des opérations logistiques. C'est des opérations logistiques qui demandent une préparation de dingue, mais derrière, il y a des gens.
0: Alors moi, je voudrais faire un tout petit pas de côté par rapport à l'histoire qui est racontée, qui est d'ailleurs justement très fidèle à la vraie histoire, pour le coup.
1: Hein, on parce a que travaillé vous avez... avec un historien.
0: Oui, oui, on voit bien que vous avez voulu remettre un peu les choses en perspective et qu'il n'y a pas que John Steele qui en est le héros. Hein. Mais je m'adresse aussi aux fans, je dirais à l'empereur du comics que vous êtes, parce qu'il se trouve que John Steele, il n'est pas né n'importe où.
1: Non, il est né à Metropolis.
0: Et donc, quand on dit Metropolis,
1: on pense à Superman.
0: Voilà. Alors, est-ce que pour vous, c'est aussi un super-héros, ce John Steele, dans l'esprit que vous avez?
1: Alors, moi, je vais faire une réponse double. Superman, vous répondrez que lui, c'est pas un super-héros, que les vrais super-héros sont les GIs, enfin, tous les soldats de tous les corps. Et les soldats, et Steele le premier, dirait non, mais c'est pas nous les héros, les vrais héros, ils sont morts, nous, on est rentrés.
0: Oui,
1: donc, voilà, je ferai pas de comparaison. Moi, en revanche, on a décidé d'utiliser cette homonymie des villes de naissance pour établir une espèce de petit fil rouge de métaphore filée tout au long du récit.
0: Oui, parce qu'on retrouve le nom de sa ville de naissance plusieurs fois dans l'histoire,
1: voilà.
0: Et avec ce raccourci, avec Superman.
1: Voilà, parce ouais. que ses copains... Bon, bah, alors, Steele, quand il s'est engagé, il avait 29 ans. Donc il devait avoir 31, 32 ans quand il a sauté, donc c'était pas un tout jeune. La plupart des membres de son stick, c'est-à-dire le groupe de para qui a sauté depuis l'avion, devaient être plus jeunes que lui. Et il y a de fortes chances qu'ils aient été plus imprégnés de Superman, qui était d'une popularité folle à l'époque. Mais ça nous a pas empêché de montrer que potentiellement il pouvait être allé dans une salle de cinoche pour voir le premier ou le deuxième épisode du cartoon des frères Fleischer, par exemple. Parce qu'on sait, des gens de sa famille en témoignent, que si c'était le frère aîné, il était très proche de tous ses cadets, et notamment des garçons, il y avait des filles aussi. Donc pourquoi pas aller au Cinoche avec un plus jeune frangin, voir Superman, et puis on sait aussi que les GIs lisaient des comics, puisqu'il y avait des quantités qui étaient achetées pour être envoyées sur les théâtres d'opération, que ce soit en Europe ou dans le Pacifique. Donc on a profité de tous ces petits indices officiels pour se glisser dans des interstices de l'histoire et essayer de créer des petites scènes comme ça où le nom, et c'est aussi quand même des moments où on met un petit peu d'humour, de sourire, de comédie dans des histoires qui sont pas toujours folichonnes.
0: L'occasion était trop belle de glisser les comics effectivement dans cette histoire. Vous êtes accompagné de Thierry Olivier au dessin, et alors vous avez pris le parti de passer du noir et blanc à la couleur, puis de la couleur au noir et blanc, selon les époques dont vous parlez, parce que John Steele non seulement a survécu à cette aventure disons militaire au départ, et il est revenu à Sainte-Mère-l'Église en 64, je crois, pour revenir sur les lieux où certains de ses compagnons avaient été tués.
1: Voilà, et il a gardé assez longtemps contact avec des gens de la municipalité, que ce soit la mairie ou des habitants, et je crois que la première pierre a été posée en 62 et le musée a été inauguré en 64, et il était là pour l'inauguration,
0: voilà, il était là,
1: donc 20 ans après, et on ouvre l'album sur cette scène là et quand on regarde les reportages télé qui ont été faits, on voit bien qu'il répond aux journalistes, donc il n'est pas sourd. Et donc on ouvre l'album comme ça sur des gens qui le regardent, qui font « Ah, c'est marrant, j'ai vu le film, je pensais qu'il était devenu sourd. » Et en fait, c'est le deuxième fil rouge, en plus de Superman, c'est de dire « Voilà, il s'est passé des choses, mais on va essayer d'éclairer, et puis il y aura peut-être toujours des choses qui resteront un peu dans l'ombre, et on ne saura pas. »
0: Eh bien, voilà un bel album pour redécouvrir l'histoire de John Steele. Par exemple, est-ce que dans le film, on découvre qu'il est fait prisonnier ?
1: De mémoire, je ne crois
0: pas. Je ne crois pas non plus. Et qu'il s'évade d'ailleurs.
1: Il est fait prisonnier par les Allemands. Alors qu'il a été blessé dans sa descente avant d'être accroché. Mm-hmm. Il a été blessé au pied.
0: Au pied, oui.
1: Donc, et d'ailleurs, au moment de son arrestation, enfin, quand il a été fait prisonnier, les Allemands lui ont coupé les bretelles. Ils faisaient ça à tous les soldats américains. Et dans le questionnaire de Cornelius Ryan, Ryan demande est-ce qu'il y a quelque chose que vous aimeriez qu'on évoque, et il dit bah oui mais ils m'ont coupé les bretelles, et il paraît qu'il racontait ça à tout le monde, donc
0: du coup il perdait son pantalon,
1: mais les parachutistes avaient un double pantalon, le pantalon d'uniforme normal et le pantalon plus épais
0: de saut
1: pour la chaleur, contre la friction et tout ça, et donc il aurait pu tout enlever finalement et puis s'évader, et donc ça lui a paru saugrenu, tellement saugrenu qu'il le répétait à tout le monde. Mais oui c'est on a aussi évoquer les deux Allemands qui étaient dans le clocher, qui servaient de vigie et qui l'ont ramené.
0: Là, Dieu intervient en gros.
1: Oui, parce que il y a un des deux Allemands parce qu'il y en avait un qui était pour l'abattre parce qu'il avait peur qu'il se mette à brailler, qu'il attire l'attention sur tout le monde et notamment sur eux. Et l'autre a dit non, mais attends, il est vivant. C'est le clocher qui l'a sauvé, il a été sauvé par la grâce de Dieu, donc on le remonte et puis on le constitue prisonnier. Et c'est aussi un élément, alors on n'en a pas trop parlé dans l'album, mais il y a eu beaucoup de rumeurs, parce que au matin du 6 juin, les commerçants, une fois que le couvre-feu est levé, les commerçants ouvrent leur boutique, etc. On regarde et puis il n'y a rien accroché ah bon, il y a eu un para accroché, mais non, il n'y a rien. Et en fait, ça s'explique parce que si vous remontez le para, vous remontez le parachutiste en même temps. Vous n'avez pas laissé pendre la toile en disant ah, il était là. Donc en fait il y a une rumeur qui s'est installée très tôt, mais dès le lendemain, comme quoi il n'y aurait pas eu du tout de parachutiste accroché. Et donc on essaye de jouer sur ces choses-là et petit à petit de. Et pour la petite anecdote, hier j'ai dédicacé un exemplaire destiné au fils d'un des deux Allemands. Et ce qui était, c'est un monsieur qui commence à être d'un certain âge maintenant, mais il y a une vingtaine, trentaine d'années, il est allé faire en haut du clocher une photo avec le neveu de John Steele pour incarner la réconciliation entre l'Amérique et l'Allemagne.
0: Magnifique. Ah oui, ça c'était pas banal ça.
1: Ça c'est pas banal.
0: Bon, eh ben merci Jean-Marc Lédé, vraiment une belle histoire qui est racontée. Elle n'est pas simplement racontée parce que derrière on a aussi tout un livret qui nous explique pas mal de choses sur les états de service de John Steele, sur aussi bien sûr l'intervention d'Hollywood dans son histoire. Oui. Il a un peu fini par croire à sa propre histoire, John Steele, enfin à celle du cinéma un petit peu, j'ai l'impression.
1: Oui, je pense aussi que il était parti. C'est quelqu'un qui, quelque part, c'est le joyeux tonton qui a toujours des blagues à raconter au mariage. Voilà. Donc,
0: l'histoire du pantalon, par exemple.
1: Et vous le laissez parler, vous intéresser, il répète. Et oui, les bonus, je vais citer Eric Belloc, qui est le conservateur du musée, qui a écrit les deux premiers textes, celui sur la réalité historique et celui sur l'interprétation hollywoodienne. Okay. Et j'ai écrit le troisième sur les liens entre la BD américaine et la guerre.
0: Et il faut rappeler qu'il y a une collaboration avec le musée Airborne aussi,
1: qui
0: d'ailleurs est un musée en forme de parachute.
1: Oui, la première partie, on le voit d'ailleurs
0: dans l'album.
1: Il y a un peu une forme de soucoupe volante.
0: Il plaisante un peu d'ailleurs avec ça. Lui, il voit plutôt une soucoupe volante alors que c'est un parachute, tout simplement. Bon, merci beaucoup Jean-Marc Lenné. Je rappelle donc l'album qui est sorti aux éditions National 13, John Steele, le parachutiste de Sainte-Mère-l'Église, 6 juin 44, avec Thierry Olivier au dessin. Et toute une partie, je dirais, pédagogique aussi, à la fin de l'album, qui permet de mieux comprendre la différence entre, je dirais, le mythe d'Hollywood et la réalité historique. Merci Jean-Marc.
1: Merci.
0: Et puis je rappelle que, puisqu'on parlait de super-héros, avec votre voisin d'à côté, vous avez aussi réalisé un album qui s'appelle Super Soldat.
1: Il ne
0: faut pas l'oublier, avec Jay au dessin.
1: Oui.
0: Et donc, vous êtes un peu toujours entre le mythe et les super-héros.
1: Voilà, je suis perdu au milieu quelque part.
0: Quand je vous dis que vous êtes l'empereur du comics. Merci à vous, Jean-Marc.
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0: On fait une toute petite pause musicale avec Glenn Miller qui va nous emmener au son du saxo dans les années 40. Pas trop longue parce qu'on a vraiment envie de passer du temps avec Isabelle Bournier et Jean-Blaise Dian pour une opération d'intoxication absolument fabuleuse qui s'appelle l'opération Fortitude. On écoute

0: C'est l'opération militaire la plus spectaculaire de tous les temps, la plus complexe. Le débarquement de Normandie est le moment clé de la Seconde Guerre mondiale, celui à partir duquel les armées alliées inversent le cours de la guerre. Mais le débarquement aurait pu être un fiasco. Il fallait donc assurer le succès de cette attaque par tous les moyens. Contre toute attente, c'est un énorme mensonge qui va permettre de prendre l'ennemi par surprise. Les Alliés vont mettre au point une opération de désinformation la plus sophistiquée jamais imaginée. L'opération Fortitude, le mensonge qui a permis aux Alliés de tromper Hitler sur le lieu et la date du débarquement.
1: La veille du débarquement, la Wehrmacht était sourde et aveugle.
2: Les Alliés vont débarquer en France. La seule question, c'est quand et où.
0: Orchestré par les services de renseignements anglais, Fortitude invente une armée fictive. Pour faire croire à son existence, des espions et des agents doubles sont mis à contribution. Parmi eux, un Espagnol, son nom de code, Garbo.
3: Fortitude était une idée brillante. Elle n'aurait jamais pu être correctement exécutée sans Garbo. Toute la stratégie reposait sans aucun doute sur Garbo lui-même et sa personnalité.
4: Fortitude a été un énorme succès parce qu'elle comprenait tous les ingrédients nécessaires à une opération d'intoxication.
0: Comment les Alliés ont-ils réussi à tromper les services de renseignements allemands ? Qui a tiré en sous-main les ficelles de cette opération d'intoxication qui a eu raison d'Hitler ? L'opération Fortitude est un mensonge positif puisqu'il a permis de réussir le débarquement et de vaincre le Troisième Reich. Plus qu'un mensonge, il s'agit d'une opération d'intoxication menée de main de maître par les services secrets anglais.
5: Voilà pour introduire notre rencontre avec Isabelle Bournier, qui, je le rappelle, est responsable du service éducatif au mémorial, et Jean-Blaise Dian, qui, je le rappelle aussi, a un siège à son nom dans l'émission Bulles et Gommes, tellement on le voit souvent, parce qu'il est très prolixe en termes de scénario. Bienvenue à vous deux, et vous êtes là, évidemment, parce que vous signez ensemble, mais pas seulement vous deux, puisque vous êtes accompagnés d'un dessinateur et de coloristes. Vous êtes là parce que vous signez donc le 11e tome d'une collection aux éditions OREP qui s'appelle Normandie juin 44, et le 11e tome s'appelle justement Opération Fortitude. Alors, on vient d'expliquer un petit peu ce qu'était cette énorme intoxication de l'information, puisque on crée donc une armée fictive, Isabelle, mais dans la bande dessinée, il y a un personnage sur lequel vous avez vraiment voulu mettre l'accent, c'est ce fameux, alors c'est un peu un agent double, pas vraiment, parce qu'il essayait tellement de vouloir rentrer dans les services secrets britanniques qu'il a fait croire aux Britanniques qu'il était un agent secret allemand, c'est ça? Et c'est donc le nom Garbo qui revient, qui est un Espagnol au départ?
6: Oui, c'est un Catalan. C'est un personnage un peu étrange et très amusant, parce qu'en fait, il se dit pacifiste. Et quand la Seconde Guerre mondiale éclate, il n'a qu'une envie, c'est de se mettre au service des Alliés contre la barbarie nazie. Donc c'est un bel idéal. Mais les Alliés, en l'occurrence les Britanniques, ne veulent pas de lui, parce que c'est pas du tout naturel de se présenter au service secret ou à l'ambassade pour être volontaire et devenir espion.
5: Et oui, tout à fait. Alors, il a quand même un passé qui peut expliquer son envie de travailler pour les Alliés, parce qu'il a vécu la guerre civile espagnole et il a été du côté des républicains, si je ne m'abuse.
6: Oui, il l'a vécu malgré lui. Oui. Il aurait peut-être préféré ne pas la vivre du tout.
5: Bien sûr.
6: Puis il cherche un peu sa voix aussi. C'est difficile de cerner sa personnalité réelle.
5: Hein, alors, une fois qu'il est finalement recruté, il fait preuve d'une inventivité, d'une intelligence supérieure, et on peut le dire.
6: Oui, c'est un génie de l'imagination. Il a une imagination débordante, il ne recule devant rien, n'a peur de rien, et plus c'est gros, plus ça passe.
5: Et comme il a l'oreille des Allemands, voire même peut-être celle d'Hitler, puisque c'est un peu comme ça qu'il est présenté à un moment donné, il va monter un réseau totalement fictif d'espions, de personnes qui peuvent alimenter les renseignements allemands pour faire croire quelque chose qui n'existe absolument pas.
6: tout le temps de la guerre, il a passé donc son temps à raconter des histoires qui n'existaient pas dans des lieux où il n'était pas. Donc il était déjà en Angleterre quand il était encore à Lisbonne, et une fois qu'il a été en Angleterre, récupéré par les Britanniques, eh bien là, son réseau s'est amplifié, hein, il existait déjà de manière embryonnaire, son réseau s'est amplifié, et alors chaque agent fictif, toujours, on finit par croire qu'ils sont vrais, a son histoire personnelle, ses relations, son épouse, ses maladies, enfin, ils existent en fait, on finit par ne plus faire la différence.
5: Donc c'est le roi de la fake news, on dirait aujourd'hui, hein, ce Garbeau.
6: C'est le roi de la fake news sans les moyens d'aujourd'hui.
5: Exactement. Et c'est d'autant plus remarquable d'ailleurs, hein, puisque à l'époque, pas d'internet, et il fallait donc construire une histoire, une fausse histoire, et la fausse histoire, elle a consisté à fabriquer du matériel militaire gonflable, quasiment, créer une fausse armée, et le coup de génie, c'est de mettre à la tête de cette fausse armée un général emblématique. Alors ça, c'est pas Garbeau qui l'a décidé, bien entendu, mais c'est le général Patton qui se retrouve à la tête de cette armée fictive.
6: Oui, c'est ça. Donc l'armée fictive n'est qu'un élément de Fortitude. Un album ne peut pas, à lui tout seul, raconter Fortitude, qui a bien des aspects différents. C'est vrai que la partie la plus visuelle et la plus amusante, c'est cette armée fictive avec les chars gonflables que les soldats soulèvent. Ça, c'est assez amusant. Mais Garbeau, lui, il a toute une action d'intoxication, de désinformation absolument essentielle pour induire les Allemands.
5: C'est d'ailleurs là-dessus que vous vous appuyez plus que sur montrer des centaines de pages sur les chars gonflables. Vous appuyez plus sur le génie, le fameux génie de Garbeau.
6: Ça, c'est difficile à rendre, en fait.
5: Alors, Jean Blaise, puisque vous avez collaboré avec Isabelle, comment avez-vous travaillé tous les deux sur la façon un petit peu subtile de présenter justement ce réseau d'espions, comment est-ce qu'on arrive à faire croire aux Allemands quelque chose qui n'existe pas?
7: Essentiellement, c'est Isabelle qui connaissait ce personnage. Moi, je ne le connaissais pas, j'en connaissais un autre, mais non, c'était un peu différent. Et donc, on est parti sur ses connaissances. Et bon, moi j'ai servi pour travailler au niveau mise en scène,
5: d'accord. Voilà. Et alors, vous vous êtes appuyé, bien sûr, on parle de bande dessinée, on parle pas forcément simplement de roman historique, vous êtes appuyé sur un dessinateur dont les dessins sont absolument superbes. C'est un dessinateur italien, je crois, que vous aviez déjà travaillé avec Fabrizio Russo. Jean Blaise, vous aviez déjà travaillé avec lui.
7: C'est un dessinateur avec qui j'étais en contact depuis des années. On essayait de faire des choses et tout. Et puis bon, nous n'étions pas arrivés à passer un projet ensemble. Et puis un jour, comme on abordait un nouveau chapitre des Normandies juin 44, et que le dessinateur précédent, Bruno Marivin, voulait arrêter, j'ai proposé Fabrizio. Et il a convenu tout de suite à Grégory Pic de OREP et à Isabelle qui je crois apprécie beaucoup son dessin.
6: Oui, j'ai beaucoup apprécié son dessin et j'ai beaucoup apprécié de travailler avec lui. Parce qu'il se sert de la documentation envoyée et puis il l'explore de manière intelligente, il la réinvente, donc oui, un vrai plaisir.
5: C'était relativement facile finalement de travailler
6: très
5: avec
6: facile.
5: Lui. Oui, Claire.
8: Oui, moi je veux savoir, un personnage comme ça, donc c'est possible en temps de guerre, il a un terrain de jeu incroyable, qu'est-ce qu'il advient de ce Garbeau après la guerre ?
6: Après, il disparaît. Il est récompensé par les Allemands et récompensé par les Alliés, donc décidément, ils n'ont pas ouvert les yeux. Mais après, il part en Amérique du Sud, soi-disant mort, puis finalement non, il se fait oublier, il disparaît.
5: Oui, jusqu'au bout, il aura trompé son monde, visiblement. Hein. Alors, peut-être juste pour terminer, parce que moi, j'invite bien sûr les lecteurs à se jeter dans cet album, qui n'en est que le 11e, parce que je sais que le 12e est déjà un peu en préparation. Oui. On reviendra un peu en Normandie, je pense, Jean Blaise, sur le 12e.
7: Oui, dans le Cotentin, dans la Manche. Ce sera Opération Cobra.
5: On retrouvera du coup le général Patton, probablement, à ce moment-là.
7: Avec ce dessinateur-là aussi.
5: Ah, bah, très bien. Alors, il ne faut pas oublier non plus les couleurs, parce qu'elles sont géniales. mal aussi. Et c'est Catherine Moreau qui fait les couleurs. On oublie souvent les coloristes, mais en fait, le rôle des couleurs sont absolument importants. Et un dossier, Isabelle, que vous avez constitué à la fin de cet album, un dossier vraiment pédagogique, très complet.
6: Oui, chaque album fait l'objet d'un dossier pédagogique. Donc, c'est l'occasion, d'une part, de resituer l'album dans l'histoire plus large du débarquement, pour ne pas donner faire un focus trop serré, et en même temps d'approfondir certaines questions qui sont liées à l'histoire proprement dite. Donc c'est les deux aspects, et c'est à ça que servent les quelques pages qui suivent l'histoire.
5: Et c'est un petit peu le style de cette collection, hein, qui pour chaque album, je crois de mémoire, a toujours un dossier qui explique un petit peu les de mettre en perspective les situations. Peut-être une dernière question, peut-être à vous trois, parce que Jean-Marc, je sais qu'il est aussi très intéressé par la Seconde Guerre mondiale, pour avoir aussi travaillé sur ce dossier. En quoi l'opération Fortitude a-t-elle facilité le débarquement des Alliés, donc le 6 juin 1944 ?
6: Il semblerait, oui. Parce qu'il faut tout vérifier, qu'elle ait été déterminante. L'intoxication, c'était vraiment quelque chose de puissant, mais chaque État vérifiait aussi les messages. Hein. Là, c'est difficile de simplifier, parce que l'histoire secrète, c'est vraiment quelque chose de complexe.
5: Forcément.
6: Et Enigma jouait aussi son rôle dans cette affaire, donc, Fortitude.
5: On rappelle qu'Enigma, c'était aussi la façon de coder des informations. C'était une machine à coder.
6: Voilà, c'était une machine allemande à coder qui a été décodée par les Alliés, mais qui ont gardé le secret assez longtemps. Et oui, Fortitude a joué son rôle pour perturber la stratégie allemande. On ne déplace pas une armée si facilement que ça. Donc il suffisait qu'il finalement reste dans le Pas-de-Calais pour permettre aux Alliés au moins d'établir une tête de pont.
5: Oui, parce que l'idée, c'était de faire croire que le débarquement aurait lieu dans le Pas-de-Calais. C'était ça l'idée de Fortitude.
6: C'était ça, et c'est ce que raconte c'est ce que raconte l'album, avec une petite pirouette de fin d'album. Garbeau est vraiment un génie, quoi.
5: Tout à fait, on la dévoilera pas, ça permettra
6: on dira
5: comme ça
6: rien du tout.
5: De pas, comme on dit maintenant en franglais ou en anglais tout court, de spoiler ou de divulgâcher, comme on dit, cet album qui est vraiment superbe, qui continue une belle collection. Hein, Grégory Pic est vraiment très, très fier de cette collection. Je ne sais pas jusqu'où vous irez, parce qu'on a dépassé un peu le cadre de la Normandie là pour le coup. En même temps, ça a à voir avec le débarquement, donc c'était pas complètement c'était pas idiot de faire rappel de l'opération Fortitude, mais la collection Normandie 44 s'enrichit donc de ce 11e album, un 12e en préparation, et peut-être qu'après vous continuerez sur la lancée, puisque au jour d'aujourd'hui, on a abordé les 5 plages du débarquement. Il y a la poche de falaise, la bataille de Cherbourg, la bataille des Haies. Vous êtes allé aussi sur le Havre, il y a un album qui a été consacré au Havre, et puis la deuxième DB du général Leclerc, qui était l'album précédent, où on a suivi effectivement cette division française jusqu'aux portes de Paris, et même jusqu'à Strasbourg. C'était le vœu du maréchal Leclerc. Bien, eh bien écoutez, merci à vous trois, merci Jean-Marc Lenné pour John Steele, merci Jean Blaise et Isabelle Bournier pour l'opération Fortitude, merci Claire, je ne t'oublie pas Claire, pour te saluer.
8: Merci à tous nos invités.
5: Eh bien, Bulles et Gommes, c'est terminé pour aujourd'hui, on vous dit à la semaine prochaine, et écoutez, réécoutez-nous si vous le souhaitez, mercredi matin à 9h et samedi prochain à 10h. Salut à tous et à la semaine prochaine.
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10: 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Bonjour, bienvenue, comme vous l'avez entendu, dans l'approche, dans l'introduction. Nous sommes donc sur Polisson et nous accueillons avec un grand plaisir le retour d'Hippolyte qui était en vacances. Et pour saluer son retour, on va écouter The Bed de Lou Reed, extrait de l'album Berlin.

Voilà, on vient d'écouter The Bed de Lou Reed, exprès de son album Berlin, ou Berlin. Berlin, n'est-ce pas, Hippolyte, oui. Bon, un revient, c'est donc Hippolyte, un autre est parti, c'est Sonny Rollins, qui est mort il y a quelques jours, un des plus grands saxophonistes de l'histoire du jazz, et qu'on écoute dans un de ses très grands succès, Sin Thomas.

Voilà, on vient d'écouter Monsieur Sonny Rollins avec un de ses tubes, on peut parler, c'est emblématique, Thin Thomas. Alors Thomas, pour parler français, il y a un Thomas à nous qui est bien célèbre, c'est le fils de l'autre. C'est Thomas Dutronc, le fils de Jacques, hein, et qui nous interprète, excusez du peu, avec Iggy Pop et Diana Krall, c'est si bon.

Thomas Dutronc, c'est si bon avec Iggy Pop et Diana Krall, pas la voix. Et puisque c'est bon comme un bonbon, hein, Jacques Brel.

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1: Si vous avez bien écouté les paroles, vous avez entendu que Jacques Brel annonçait déjà l'émission. Il a dit « Polisson ». Donc c'était « Les bonbons » de Jacques Brel. Alors pour les bonbons, il y a des bons vivants qui aiment ça. Et donc on va écouter ce titre « Les bons vivants » par un groupe qui s'appelle « Trottoir d'en face ».

c'était le groupe Trottoir d'en face qui nous chantait Les bons vivants. Alors, quand vous êtes bon, vous êtes parfois confronté à des gens qui le sont moins, à un truand, un voleur, et c'est le cas dans le film d'Ennio Morricone, non, dans le film de Sergio Leone, avec la musique d'Ennio Morricone, The Good, The Bad and The Ugly, le bon, la brute et le truand, et c'est une version qui est interprétée et qui est vraiment très chouette, je trouve, The Danish National Symphony Orchestra.

0: Pour conclure sa trilogie du dollar, également appelée trilogie de l'homme sans nom, Sergio Leone reprend le nom de trois protagonistes. Clint Eastwood et Lee Van Cleef se partageaient la vedette dans Et pour quelques dollars de plus, et Clint Eastwood était dans le premier film Pour une poignée de dollars. Il partage la vedette avec Gian Maria Volonté. Dans le film dont on parle actuellement, c'est Eli Wallach qui joue le troisième homme. Vous avez la chance d'être sous polisson avec deux très bons amis, Hippolyte et Pierre, qui vous font plaisir en écoutant de la très bonne musique. 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
0: Oui. Voilà. Bon, alors partout dans le monde se vend ce qu'a dit Hippolyte, et puis il y a aussi une réécoute le samedi matin. Oui, bon, alors puisqu'on était avec un orchestre symphonique, on va écouter un orchestre rock, ça s'appelle Orchestral Manoeuvres in the Dark, et il nous interprète If You Leave.

If you leave, si tu me quittes, si tu nous quittes, Hippolyte, attention, hein, ça va pas bien se passer. Hein, bon. T'as signé pour longtemps? Oui. Alors, If You Leave, c'était Orchestral Manoeuvre, In the Dark. Je sais pas comment ils prononcent ça en américain, Orchestral Manoeuvre. Bon, enfin, je l'ai prononcé à la française, In the Dark, c'était à peu près américain, et ça fait un gentil mélange. Un autre noir, c'est Time the Dark, puisque dark, ça veut dire noir, et c'est le grand Pink Floyd qui nous interprète ça, messieurs, dames.

Oui, j'étais en train de rêver, excusez-moi. C'est la musique probablement de Pink Floyd qui m'a mis dans cet état. C'était Time the Dark. Time the Dark, extrait de l'album The Black Side of the Moon. Le côté sombre de la lune. Et puisque nous sommes dans le time, il y a un album qui est un des albums mythiques du jazz, c'est Time Out, par le Dave Brubeck Quartet. Alors je vous ai pas mis l'air le plus connu de l'album, mais une Cathy's Waltz.

C'était le Dave Brubeck Quartet, extrait de l'album Time Out, et c'était Cathy's Waltz. Alors, je vais vous proposer une suggestion de vacances à vous tous qui nous écoutez. Pourquoi ne pas faire une croisière sur le Danube bleu? Bon, vous allez me dire, c'est peut-être cher. Oui. Alors, à défaut, vous suivez les berges avec un vélo, une tente, et vous y verrez des choses magnifiques. Un camping, bon, ça doit pouvoir se faire sans que ça coûte une fortune. Le beau Danube bleu, on l'écoute dans la version Herbert von Karajan avec le Berliner Philharmoniker. On a commencé avec Berlin, on termine avec Berlin. Bravo! Hein? Et on écoute donc le beau Danube bleu de Johann Strauss. J'ai oublié de vous de souhaiter une bonne fin de journée, une bonne soirée. Hippolyte était à la réalisation et moi à la programmation, et je vous fais bisous.

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0: 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Le sol absorbait l'urine immédiatement, ça le sentait rien. 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
1: Puis au bout d'un moment, les trous qu'on faisait en mangeant ont arrêté de se reboucher. Le sol n'absorbait plus rien. L'odeur s'est mise à tourner, le son s'est mis à cracher, la pièce tremblait.
0: La lumière aussi avait changé, blanche et blafarde. C'était moche pour une fête, alors on est parti. Certains voulaient nettoyer, mais finalement on est juste parti. On n'a jamais su chez qui on était.

0: Bonjour à toutes et à tous, bienvenue dans la Taverne du Gamer, je suis Cid, accompagné de Kira. Comment vas-tu Kira cette semaine?
1: Salut Cid, bah écoute, ça va très bien, très bonne semaine pour moi, la vie est belle comme on dit, il y a du soleil, il y a du boulot, il y a des jeux vidéo trop cool qui sortent, ouais franchement c'est cool. Cette semaine, bah, James Bond est arrivé, donc je me suis mis sur James Bond et je prends un pied d'enfer. Ça fait longtemps que je ne m'étais pas autant amusé sur un jeu, bah déjà c'est un jeu qui n'existe pas depuis longtemps, j'ai l'impression de jouer à Uncharted, je ne sais pas si tu vois, c'est un jeu... On n'a plus l'habitude de voir.
0: C'est vrai.
1: Je me suis un peu remis sur Planet Zoo aussi. J'ai fait quelques sessions de création de parc avec l'annonce du 2. Ça m'a donné envie de me relancer, donc je me suis remis un peu sur Planet Zoo. Et je suis sur la saison 4 de Jack Ryan. Donc j'approche de la fin de mon marathon pour attaquer le film sur Prime. Et je vous prépare une chronique des 4 saisons et du film quand j'aurai tout vu en tout cas.
0: Pas mal. T'as été productif.
1: Et toi, est-ce que t'as été aussi productif?
0: Eh ben non, j'avoue que la chaleur n'aide pas. Voilà, c'est un peu dur les nuits en ce moment, mais bon,
1: ça n'aide pas.
0: Ouais. Mais bon, a priori, quand vous nous écouterez, normalement, les températures vont baisser un petit peu, donc tant mieux. J'ai joué à 2 jeux vidéo tout de même. J'ai fini Saros, la première fin. A priori, il y a une fin secrète que j'essaie d'aller chercher tranquillement. Et je suis sur Vampire Crawler, donc qui est absolument génial, que j'aime beaucoup. Qui est un spin-off, enfin pas vraiment, parce que ça fait partie de l'univers, en tout cas de Vampire Survivor, que j'avais chroniqué ici, qui est un excellent roguelite que je recommande. Et ils l'ont sorti en Dungeon Crawler. Donc
1: grave quoi.
0: Ouais, complètement.
1: Bon, bah ça, c'est plutôt cool.
0: Est-ce que tu peux nous donner le sommaire de l'émission et comment, évidemment, soutenir la taverne?
1: Alors, au niveau du sommaire, déjà, donc on va parler de la Steam Deck, on va parler de Dragon Quest, on va parler un petit peu de James Bond et de The Witcher. Donc, il y a 4 newsettes, on va dire. Derrière, tu vas nous faire le test du jeu Rain The Witcher.
0: Donc, tout à fait.
1: Un petit peu ce que tu nous en dis. Et moi, je vais faire un petit point sur les 5 saisons de The Boys. Si, pareil, vous voulez faire plaisir à la taverne comme d'habitude, vous avez le formulaire sur le site web, vous avez également les réseaux sociaux pour nous contacter, donc X, Twitter, Facebook, etc., Instagram et tout. Vous pouvez également partager les épisodes, ça nous fait plaisir, et mettre 5 étoiles sur les applications de podcast avec un petit commentaire également, ça fait toujours plaisir.
0: Générique, Kira, on attaque?
1: Bon, on attaque.
0: Allez.

0: Kira, on va commencer par l'actualité autour de The Witcher. Donc il y aura deux fois du The Witcher dans cette émission avec mon test et enfin ma chronique et cette actualité. Actualité qui va être assez rapide. CD Projekt nous aide un petit peu à patienter en attendant The Witcher 4 qui, à mon avis, va mettre encore quelques années à arriver. Peut-être sur la prochaine génération de machines, on ne sait pas.
1: Ouais, moi je pense à mon avis, enfin en tout cas je le sens comme ça.
0: Je le sens comme ça aussi. Et pour nous aider à patienter, quoi de mieux qu'une nouvelle extension majeure, il le précise bien, à The Witcher 3 Wild Hunt, donc, qui est sorti en mai 2015, donc il y a 11 ans maintenant. Il s'est vendu à plus de 60 millions d'exemplaires, ce jeu tout de même, donc un succès phénoménal. Et cette nouvelle extension, tout ce qu'on en connaît aujourd'hui, c'est son nom, Songs of the Past. Et ben voilà, je ne peux pas dire beaucoup plus, à part qu'on incarnera Gérald de Rive, ou Gérald de Rive, en fonction de vos préférences de prononciation.
1: Ouais, Gérald, parce que Gérald, ça fait un peu Nord-Pas-de-Calais quand même.
0: Ouais, Gérard de Rive.
1: Gérald de Rive.
0: Ça, c'est un autre, hein, celui qu'on trouve au PMU, Gérard de Rive. Ouais. Et donc voilà, un nouveau DLC, le troisième parmi les DLC majeurs. Donc, il y avait eu Blood and Wine et il y en avait eu un autre que j'avais juste avant l'émission et que j'ai mangé. Donc, je sais plus si tu te rappelles la première extension de The Witcher ?
1: C'est celle où tu allais sur les îles, c'est ça ?
0: Je sais pas, je les ai pas faites.
1: Oui, je crois même que tu n'as pas fini le jeu, toi.
0: J'ai pas fini le jeu.
1: Tu as eu un incident d'ordinateur à l'époque.
0: Ouais, c'est ça.
1: Tu as fait ton rageux de mémoire. Tu as cassé ton écran, je crois.
0: J'ai cassé mon écran à l'époque, ouais, tout à fait. Alors, je suis pas du tout rageux dans la vie, mais là, j'étais à 80 heures de jeu, j'ai eu un bug. J'étais en train de récupérer toutes les cartes de Gwent parce que j'ai passé quasiment mon temps à faire que ça. Et voilà, en fait, j'ai fermé un peu fort l'écran de mon ordi et ça l'a flingué.
1: Bah, disons qu'un peu de fort à coup de poing, c'est chaud, quoi. Hein,
0: non,
1: c'est...
0: non, c'était pas un coup de poing, c'était donc bref, en tout cas, est-ce que je rejouerai à ce jeu qui est maudit pour moi? Certainement, parce que
1: c'est
0: quand même l'occasion.
1: Bah, puis, oui, ça reste un des plus grands jeux de l'histoire, à mes yeux.
0: C'est un très grand jeu. En effet, cette extension sera développée, petite anecdote, en partenariat avec Fool's Theory, le studio qui est derrière un jeu que tu as chroniqué. Est-ce que tu t'en souviens de ce studio et de ce jeu?
1: Non,
0: tu avais bien aimé le jeu.
1: Je me souviens plus.
0: Qui a un nom que tu avais adoré prononcer, The Thaumaturge. Je sais pas.
1: Ah, The Thaumaturge.
0: Exactement.
1: The Thaumaturge.
0: Ouais,
1: pareil, dans l'accent du Nord. Désolé si vous êtes du Nord, je pense que c'est pour vous aujourd'hui.
0: Oui, en plus, on vous aime beaucoup, les gens du Nord. Évidemment.
1: C'est vrai, vous êtes les plus sympas.
0: C'est vrai qu'il est très très gentil. Et donc voilà, petite anecdote, c'est en partenariat avec ce studio qui vont développer cette extension pour les aider parce que bon, ils ont fort à faire hein, côté CD Projekt, certainement du cyberpunk.
1: Surtout que c'est des anciens de CD Projekt, donc c'est un retour aux sources pour eux.
0: C'est voilà, ça s'entend en effet. Ils sont donc sur du cyberpunk, très certainement la suite. Ils galèrent sur le remake du premier The Witcher parce qu'ils n'ont plus les assets d'époque, etc. Enfin,
1: et puis,
0: c'est a priori
1: une grosse
0: année. Ils passent
1: sur Unreal Engine 5 aussi, hein. Il y a une histoire de changement de moteur.
0: En plus, c'est pour moi mon préféré des trois, le premier. Donc, les deux premiers sont sortis d'ailleurs exclusivement que sur PC, je crois.
1: Non, le 2, je l'ai fait sur 360.
0: Ah, ok.
1: Alors, j'ai toujours ma boîte quelque part.
0: Donc, c'est que le premier, alors, qui est exclu PC encore
1: aujourd'hui.
0: Le premier,
1: c'est full PC, ouais.
0: Ouais. Donc, voilà, bah écoute... Kira, c'est une bonne nouvelle prévue
1: c'est
0: pour 2027,
1: très bonne nouvelle, quoi.
0: Sans en savoir davantage. Qu'est-ce que ça t'inspire ?
1: Moi, je suis content. J'avais envie de refaire le jeu, donc ça tombe bien. Donc, je vais attendre du coup la sortie de cette extension pour reprendre de zéro. Pourquoi pas le faire sur PlayStation 5 ? Car j'ai vu que lors de la dernière mise à jour, ils avaient ajouté des fonctionnalités liées à DualSense. Et ça, c'est quelque chose dont je suis assez sensible quand même. Donc, j'ai hâte, moi, perso.
0: Et est-ce que tu le feras sur Steam Deck ?
1: Non. Déjà, moi, je pars du principe que ce genre de jeu ne se joue pas sur un petit écran. Hein. Là-dessus, je suis un peu obtus, donc je vais pas jouer à ça là-dessus. Et vu le prix, tu vas en parler tout à l'heure, j'ai pas spécialement envie non plus de me lancer là-dessus.
0: C'était la transition. Là. donc, la Steam Deck, en effet, a un petit peu augmenté, mais une petite augmentation. Nous allons en parler. Non, évidemment, c'est ironique. C'est une grosse augmentation qui a été annoncée le 27 mai et qui est effective instantanément. Donc la dernière augmentation, c'était la Switch, mais c'est effectif au 1er ou 30 septembre, je ne sais plus, 1er septembre. Enfin bref, en septembre, c'était 30 euros la Switch 2. Là, la Steam Deck, c'est plutôt 30%. Donc ce qui nous fait, pour un modèle Steam Deck OLED 512 Go, une augmentation de 210 euros et la 1 Tera 240 euros. Ce qui fait que, Kira, j'ai acheté moi la Steam Deck OLED 1 Tera 679 euros.
1: Mais là, dans un coffre en Suisse.
0: je vais la mettre dans un coffre en Suisse déjà d'une, mais surtout, le fait assez inédit encore, après je m'en suis pas beaucoup servi, mais je pourrais la revendre sans aucun problème au prix que je l'ai acheté aujourd'hui. Donc,
1: c'est
0: toi,
1: ça.
0: C'est quand même un délire. Donc j'ai acheté 679 aujourd'hui, si bah, une personne veut se laisser tenter, parce que la machine reste très cool, c'est 919€. C'est assez délirant quand même comme augmentation de prix. On ne va pas refaire, Kira, pour nos auditeurs, tout le tintouin de pourquoi, du comment.
1: Répétitif.
0: Ce serait répétitif parce qu'on a fait un long dossier. C'était il y a 2 semaines, je crois, Kira, quel épisode de 170.
1: Oui, il y a 2 semaines.
0: Ouais, je crois que c'était il y a 2 semaines. 179 ou 178, je ne sais plus, avec le prix des composants, etc. Mais pourquoi chez Valve, en particulier, la hausse est très significative? Déjà, tu as l'effet volume, naturellement. Quand tu as Xbox ou même Asus avec la ROG Ally ou la PS5 ou même Nintendo, évidemment, il y a un effet d'échelle quand ils achètent des composants. La Steam Deck, c'est une console de niche qui se vend, on avait plus les derniers chiffres, mais c'est en dessous de 10 millions, alors que ça fait quand même un moment qu'elle est sortie. Donc, de fait, c'est beaucoup plus difficile de sécuriser des composants à bas coût quand il n'y a pas cet effet volume. Donc, de fait, ils sont beaucoup plus impactés par les hausses de prix. Et en plus, pour Valve, il n'y a pas le même enjeu que sur PlayStation, Xbox et Nintendo, à savoir sécuriser un parc de machines pour pouvoir vendre sur leur store et générer du chiffre, parce que eux, leur store, il est déjà en plein monopole sur le PC. Donc, cette console se doit d'être rentable, forcément. Il n'y a pas la notion de vendre des machines à perte pour installer un écosystème et installer un store. Ça, Steam, ils s'en fichent, ils sont déjà les rois du pétrole. Donc voilà, c'est pour ça qu'il y a des enjeux un petit peu différents avec cette machine par rapport à nos autres constructeurs. Donc Kira, ça pique ou pas? 919€ pour une...
1: Comme 20 fois, oui, ça pique. Bon, après, moi, je ne suis pas spécialement la cible. Donc pour moi, ça me paraît même totalement prohibitif. Après, je peux comprendre que ça puisse intéresser ou quoi que ce soit. Mais de base, oui, non, c'est clair. Le tarif est juste délirant, hein, c'est clair. Hein.
0: Bah, je vais te dire un truc. Moi, j'ai acheté donc la Steam Deck OLED 1 Tera. Si elle était au prix d'aujourd'hui, je ne l'aurais simplement pas acheté. Enfin voilà, tu vois...
1: Oui, bah je comprends, mais c'est normal. Hein. Après, encore une fois, quelqu'un qui a peut-être que cette machine-là et qui s'en sert tout le temps, tu vois, qui fait beaucoup qui passe sa vie en extérieur ou quoi, là, ça peut être très très rentable parce que ça peut être entre guillemets sa console principale. Quand on est sédentaire comme nous, tu joues un petit peu plus
0: beaucoup
1: à l'extérieur. Enfin, tu me diras, moi aussi, en ce moment, je joue beaucoup sur Portal, mais ça reste, pour moi, ça reste plus du confort qu'une nécessité.
0: Ouais, et moi, du coup, le plan, hein, c'est que je vais revendre ma Steam Deck OLED et elle financera ma Steam Machine qui correspondra plus à mes usages, surtout que je vais faire du RTS, etc. Si vous voulez acheter une Steam Deck, c'est un peu tard, hein, parce que maintenant, elle a augmenté. Pas de visiblement de changement de prix, tu sais, chez Asus, la ROG Ally, la version Xbox,
1: ouais,
0: même chez... Même chez Lenovo, la Legion Go, qui est une très belle machine aussi, on en parle assez peu, mais parce que eux, je pense qu'ils souffrent quand même un peu moins des augmentations de prix pour l'effet que j'expliquais, l'effet de volume. Ce sont déjà des ils font des PC, ils achètent déjà en masse, Asus, etc. Enfin, là, c'est déjà des très gros acheteurs, donc ils ont certainement des prix plus compétitifs que Valve.
1: C'est possible, tout à fait.
0: Bon, comment faire la transition sur l'autre sujet qui est Dragon Quest? Là, c'est un grand écart ou pas, Kira? Essaie de me trouver une belle transition.
1: Alors là, c'est une Jean-Claude Van Damme, en fait.
0: Il y a eu un live stream cette semaine qui est particulièrement dur à trouver. Parce que moi, très bêtement, je suis allé sur la chaîne Square Enix France. Il n'y a pas grand-chose. La chaîne Square Enix US, ou plutôt l'anglo-saxonne classique, je n'ai pas trouvé. Et c'est sur la japonaise que j'ai trouvé le stream. Par contre, plutôt bien fait, c'était sous-titré même en français. Il y avait les sous-titres de plusieurs langues.
1: Ça, c'est beau gosse.
0: Donc ça, c'est très cool. Par contre, il fallait le trouver. Et ça n'a pas été tant relayé que ça. Donc c'était un événement d'une quinzaine de minutes pour parler des 40 ans. 40 ans qu'il y a de Dragon Quest.
1: Quand même.
0: Avec 3 annonces de mémoire. Donc Dragon Quest 11, le dernier en date, Echoes of... j'ai oublié le nom. Oui, je suis un peu fatigué. Tu l'avais fait le 11, toi, Dragon Quest?
1: Ouais, juste devant moi. Attends, je suis en train d'essayer de lire de côté. C'est Echoes of Unslave. Unsleeve. Oh putain, je crois que je vais avoir besoin de lunettes. Unsleeve Age, je sais.
0: Bon, le 11e, on va l'appeler. Hein,
1: voilà. Mais oui, je l'ai, j'ai adoré ce jeu. Je l'ai fini et j'ai même fait une partie du jeu. Tu sais, tu avais un mode dans l'édition Royal de mémoire où tu avais un mode en fait où tu pouvais jouer à l'ancienne en pixel art, version 16 bits. Et c'était très cool. Et du coup, tu pouvais changer les deux à la volée, c'était trop bien.
0: Ok, sympa. En effet, il paraît que c'est un très grand jeu. Je ne l'ai pas fait, celui-ci, j'avoue. Il ressort, donc là, l'annonce qu'il y a eu, c'est qu'il ressort en édition Ultimate sur Nintendo Switch 2. Avec voilà, tout le package. Il y a tout, c'est l'édition Ultimate.
1: Alors, il n'y a pas d'upgrade, a priori, de l'édition Switch 1 à 2, et on ne peut pas récupérer ses sauvegardes non plus.
0: Ça, alors, on peut pas récupérer ses sauvegardes, c'est vrai. Et en fait, le truc par rapport à la version Nintendo Switch 1, c'est presque encore plus tordu. C'est qu'il y a pas, on peut pas payer, même ne serait-ce payer, mais l'idéal serait de le faire gratos, hein, d'avoir l'upgrade si tu as le jeu sur Nintendo Switch 1, l'avoir sur Nintendo Switch 2. Mais non, il n'y a pas d'upgrade payante du truc, un 10 balles, un truc comme ça, pour upgrader, pour acheter entièrement le jeu et repartir avec une sauvegarde de zéro. Donc ça, moi, je trouve ça extrêmement regrettable.
1: C'est un peu scandaleux.
0: Bah oui, franchement, la Square Enix, ils ont pas assuré. L'autre grosse annonce, enfin l'annonce centrale, ça a été Dragon Quest XII, qui revient du fin fond des enfers, parce qu'on est à plus de 5 ans de développement. Et le directeur du jeu, de façon extrêmement transparente, et ça, j'ai plutôt apprécié, il a dit, ben voilà, on a connu énormément de difficultés de développement. Le résultat n'était vraiment pas satisfaisant.
1: Mais ils ont dû le rebooter en cours de
0: ouais. Exactement. Ils n'étaient pas satisfaits. Ils se sont concertés avec Yuji Horii, qui est le grand, grand monsieur des Dragon Quest, qui fait partie du trio de la Sainte Trinité Dragon Quest, avec Toriyama et Sugiyama à la musique. Et ils se sont dit, pour un épisode voilà, canonique, numéroté, ça ne le fait pas. Donc, The Flame of Fate, qui était le nom initial, un Dragon Quest un peu plus sombre, etc., terminé.
1: C'est ce qui était prévu au départ. Ouais.
0: Emballé, c'est pesé, il n'y a plus rien à voir. Et nous voici avec Dragon Quest XII Beyond Dreams, donc au-delà des rêves, qui a été annoncé. Donc, annoncé, c'est un teaser, hein, c'est vraiment très court. Où on voit le héros, qui a l'air un petit peu fatigué comme moi, chevaucher un courir d'ailleurs dans différents environnements. Enfin, c'est du classico-classique. Ils reviennent finalement à leurs fondamentaux de ce qu'est Dragon Quest. Sans plus de détails, sans date, sans console de sortie, même j'imagine que ça sortira surtout. Hein, c'est pas
1: oui, ça là-dessus, je suis pas inquiet. Ouais.
0: Et voilà, une refonte. Ils sont partis de zéro pour ce nouvel épisode du coup canonique.
1: Alors ça a été d'autant plus compliqué, c'est qu'en fait, ils sont pas totalement repartis de zéro. C'est juste que Akira Toriyama étant décédé entre-temps, il avait déjà dessiné les personnages et ils ont dû repartir sur une nouvelle direction, c'est-à-dire moins sombre, mais avec le chara-design des personnages de Toriyama qui était prévu sur la version qui était censée être plus sombre. Et du coup, a

0: un côté... ouais, je sais pas, il a pas le côté attachant qu'ont les autres personnages.
1: Moi, j'avoue que j'ai beaucoup accroché à ce personnage-là, mais j'aime bien être un peu à contre-courant. Mais surtout, il m'a fait... voilà, je partage, j'ai beaucoup d'empathie envers lui parce qu'il a l'air extrêmement fatigué. Je pense que, tu vois, j'ai créé un lien émotionnel un peu bizarre avec ce personnage.
0: Ah bah ouais, ça
1: mais,
0: se voit. Ça,
1: mais, ouais, après, à voir, évidemment, ça fera pas tout, mais en effet, est-ce qu'ils retravailleront un petit peu le design d'ici là? Je ne pense pas, parce que c'est quand même Toriyama qui l'a dessiné. Et aujourd'hui, bah, il a disparu au même titre que Sugiyama que j'expliquais tout à l'heure. Donc, à plus d'un titre, cet épisode sera très spécial.
0: Ah, ça va être la fin d'une ère et peut-être le début d'une nouvelle en même temps. Enfin, tu vois.
1: Bah, en tout cas, on peut le dire certainement, les derniers travaux de Toriyama qu'on aura. Les derniers travaux de Sugiyama, s'il a travaillé dessus à la musique, ça, on ne sait même pas, je n'ai pas l'info. Et Yuji Horii, bah, qui commence à se faire vieux, on ne va pas lui porter l'œil, mais c'est peut-être l'un de ses derniers projets.
0: S'il se passe quelque chose dans la semaine, ça sera de ta faute.
1: Ça sera de ma faute. Mais en tout cas, voilà, il revêt, je trouve, il revêt cet épisode un côté un peu symbolique, un peu différent. Donc, on va le suivre évidemment avec attention. Et la dernière annonce, c'était un autre Dragon Quest Monster, mais ça, j'ai pas trop capté, j'ai pas trop fait gaffe. Donc, je sais pas si toi, t'as regardé Kira, mais Dragon Quest Monster.
0: Il est au Japon, il a annoncé Dragon Quest Monster 4. Donc, voir comment il va s'appeler chez nous. Donc, c'est bien une suite des trois premiers Dragon Quest Monster. Ils veulent repartir plus sur une vibe pour les deux premiers, tu sais, Monster Joker, avec un côté plus ressemblant à Pokémon, sans les, tu sais, sans les croisements et les mélanges qu'on avait dans le dernier jeu, et avec un scénario plus léger. Parce que le problème du dernier Dragon Quest, qui était très cool, mais le scénar partait un peu dans tous les sens et était assez long à se lancer. Là, ils veulent partir sur quelque chose de plus accessible.
1: Ok. Bah, tant mieux.
0: Oui, carrément, c'est une bonne idée. Moi, j'aime bien la saga des monsters, c'est plutôt cool. C'est pas aussi bien que du Pokémon, c'est clair si on doit comparer, mais elle a suffisamment son identité pour pouvoir dégager quelque chose de différent.
1: Ouais, et en ça, ils ont réussi leur spin-off, je trouve, Dragon Quest, avec Dragon Quest Builder aussi, qui est un petit phénomène dont Pokopia, pour le coup, s'est un peu inspiré. Donc, de toute façon, c'est un gros jeu de ping-pong entre Pokémon et Dragon Quest en termes d'inspiration et de
0: surtout choses. Quand on voit le nombre de créatures qu'a dessiné Toriyama dans tous les Dragon Quest, il y a de quoi faire, hein, clairement.
1: Ouais, bien sûr. Donc voilà, en tout cas, Dragon Quest 12 n'est pas mort, il se refait peau neuve, avec un héros qui est un petit peu fatigué de tous ces événements. Imaginez, 5 ans qu'on travaille sur lui, le pauvre, mais il devrait revenir.
0: Imagine l'héroïne de Beyond Good and Evil, ça fait genre 17 ans qu'il travaille dessus.
1: Ça va être une mamie, ça va être un EHPAD de la peau. Et tu voulais nous parler, je crois, de 007, Kira.
0: Ouais, alors j'ai vraiment une petite newsette comme ça, un petit cadeau. James Bond, donc le dernier 007 First Light, s'est vendu à 1 500 000 exemplaires en 24 heures, ce qui est quand même très très beau pour une licence, déjà une licence de cinéma qui est assez ancienne maintenant, hein, faut dire ce qui est, et surtout pour une licence de jeu vidéo, parce que le dernier, on disait tout à l'heure, le dernier avait quasiment 16 ans, je crois. Mmh. Le dernier 007. Et c'est cool, parce que déjà, c'est IO Interactive. Hein. Ce qu'il faut voir, c'est qu'IO Interactive, à un moment, ils étaient quand même à deux doigts de la faillite. Et c'est grâce à la refonte intégrale d'Hitman et le fait d'être passé indépendant qu'ils ont pu se relancer. Et moi, j'ai commencé le jeu, donc je n'ai pas fait beaucoup. J'ai dû faire 4 heures pour le moment. Mais on sent vraiment la passion pour le personnage. Et surtout, ils ont essayé de faire un jeu qui est à la fois qui plaise aux fans et aussi qui est accessible aux personnes qui n'ont jamais joué ou jamais vu de James Bond. Et je trouve que ça mérite d'être souligné et ça se sent au niveau des ventes, parce que faire 1,5 million en 24 heures, c'est pas forcément les hardcore gamers qui s'y mettent. Donc je pense que le jeu attire et ce genre de proposition d'aventure à la Uncharted me manquait, tu vois. Et donc voilà, je voulais le souligner et les féliciter.
1: Et les bonnes nouvelles, on aime ça quand même, hein, ça change un
0: exactement.
1: Peu des... Voilà, on a beaucoup annoncé des hausses de prix, de machin, de trucs. Donc ce genre de nouvelles, ça fait hyper plaisir. Il y a en effet de l'engouement autour de jeux, 1,5 million, c'est pas rien. Un jeu multi-support à grosse licence.
0: C'est ça. Pas un gros budget en plus, parce que tout le monde pensait que c'est un triple A, mais a priori non. On serait plutôt dans la moyenne haute des double A, donc ça c'est pareil, hein, c'est quelque chose qu'il faut souligner. Et ouais, comme tu dis, des bonnes nouvelles comme ça, c'est assez rare. Moi je sais que je suis un peu un fanboy de IO Interactive, donc ça me fait plaisir de les revoir comme ça.
1: Et bah félicitations à eux. Et à 007.
0: Bien sûr.
1: Passons. Ou revenons sur The Witcher. On peut faire comme ça aussi. Donc, Reigns The Witcher, c'est un jeu mobile. Donc là, on s'adresse potentiellement à tous nos auditeurs, parce que vous avez, j'imagine, tous un smartphone dans votre poche. Donc là, le jeu est accessible partout, PC,

0: iOS, Android, même sur Switch, mais pas, je dis partout, pas sur les consoles PS5, Xbox, voilà. Vraiment.
1: C'est dispo sur tous les téléphones, quoi.
0: Tous les téléphones, et j'ai cité la Nintendo Switch, pour moi, c'est vraiment pas le bon support, et j'expliquerai pourquoi. C'est tellement intrinsèquement lié à notre usage du mobile, ce jeu, que voilà, le bon sens veut que ça se joue, je trouve, pour une bonne expérience sur téléphone. Et pourtant, bah, vous le savez, nous ne sommes pas des grands amateurs de jeux mobiles.
1: C'est vrai qu'on ne joue pas beaucoup sur mobile.
0: Donc, voilà, si je dis ça, c'est qu'il y a une raison, vous le verrez dans le game design. Donc, l'éditeur, c'est Devolver. Devolver, on ne les présente plus vraiment. C'est un peu le...
1: C'est les leaders du jeu indépendant.
0: Ouais, voilà, c'est un grand leader dans le monde du jeu indépendant, un peu farfelu, qui aime bien sortir un petit peu des petites pépites qui surprennent. En partenariat avec CD Projekt, forcément nous sommes sur The Witcher, mais il y a quand même quelqu'un de CD Projekt qui a travaillé sur le jeu. Il est sorti en février de cette année, et c'est une saga qui compte 4 titres, donc on va en parler, et le style c'est du roguelite. Vraiment, on va même dire c'est du narratif roguelite avec un système de jeu de cartes en fait, c'est un jeu de cartes, donc on va en parler. Mais avant, un petit peu de musique, Kira, on va écouter Jaskier chanter, non peut-être pas, mais, mais un petit peu de musique. Donc le studio Nerial, c'est un studio qui est fondé par un Français, donc François Alliot. Pas mal, c'est français. Et le studio est basé à Londres. Et lui, il s'était dit qu'il voulait un petit peu casser les codes des jeux de gestion traditionnels, des interfaces qu'il trouve soit trop austères, soit trop compliquées. Enfin voilà, il voulait retourner sur une sorte de rudiment. En termes d'ergonomie, et ça on le verra, pour moi c'est totalement réussi en termes d'intention. Et du coup il a créé cette saga Reigns, qui compte 4 jeux. Le premier il est de 2016, Kira, et on incarne un roi à l'époque, des rois féodales,
1: dans l'univers The Witcher, quoi.
0: Le premier jeu, non.
1: D'accord, en fait c'est un spin-off en fait, dont tu nous parles.
0: C'est exactement. Ah, okay. Ça fait partie de la saga, mais c'est en effet... on va s'attarder sur celui de The Witcher, mais là, je refais la chronologie. Et le premier, on est vraiment sur Reigns, donc un jeu où on incarne un roi qui doit s'occuper de son royaume. Après, il y a eu Reigns, Her Majesty, en 2017, j'allais dire la même version du jeu, mais pas du tout. Il est quand même très différent. Mais là, on joue une reine, donc avec une vision un petit peu différente de la façon de gouverner. Il y a eu une scénariste, Leigh Alexander, une femme qui a fait beaucoup de séries, etc., qui est venu sur le projet. Ensuite, le troisième épisode de Reigns, c'est Reigns Game of Thrones, qui est sorti en 2018. Etc. Donc, c'est la première fois où cette saga est rentrée dans le monde de la pop culture, et ça s'y prête extrêmement bien, sachant que je n'ai pas fait, moi, le Game of Thrones Reigns, mais j'ai fait le quatrième, du coup, The Witcher, qui est sorti en 2026. Donc, tu vois, ils sont partis... d'un concept, d'une franchise non licenciée, pour ensuite faire du Game of Thrones et du The Witcher.
1: C'est ça, ils ont adapté leur gameplay, on va dire, à les univers. Ça s'y prête carrément, la Dark Fantasy, en vrai.
0: Et oui, et du coup, moi, j'ai extrêmement envie de voir un Seigneur des Anneaux, tu vois. Enfin,
1: je pense que c'est
0: l'évidence.
1: Peut-être la suite logique. Hein.
0: Ce serait génial.
1: Il y a un nouveau film qui arrive. Donc théoriquement, tout est possible. Un nouveau jeu, en plus, on en a parlé la semaine dernière.
0: Ouais, on en a parlé. Donc voilà, moi je trouve, ce serait incroyable, parce que ces jeux sont incroyables. Et si tu veux, tout de suite, le concept, l'élément différenciant, l'étincelle, si je puis dire, créative qu'il y a eu derrière cette idée, c'est d'utiliser une interface comme Tinder. Et là, vous allez dire, ça y est, il est parti dans ses délires.
1: Tu swaps les cartes.
0: En fait,
1: tu choisis
0: exactement.
1: Celle que tu veux et que tu veux pas.
0: Et en fait,
1: ah ouais,
0: c'est ça. À chaque carte, donc tu as une carte avec un personnage qui te parle et il te donne un dilemme, un choix à faire. Et tu swipes. Tu choisis gauche-droite et en fonction du gauche et du droite, ça va résoudre ce choix.
1: Ça se tient avec le téléphone en plus.
0: Et bah, tu joues à une main. C'est des parties très courtes, très rapides. Et en fait, ton unique but, ça va être de prendre des décisions et des décisions binaires. Il faut tuer ce gars, il faut pas le tuer. Il faut aider les elfes, ne pas les aider.
1: Moi, j'en connais beaucoup qui prennent des décisions binaires aussi.
0: Mais en fait, c'est une transposition un peu cynique, mais voulue un peu désinvolte du monde politique actuel, où, si tu veux, avec les réseaux, avec tout ça, on prend des décisions, enfin, on prend, nous, pas nous, mais les politiques, c'est souvent tout blanc, tout noir, enfin, on prend des décisions voilà, très arbitraires, très simplistes dans la façon de raisonner, sans forcément se préoccuper des répercussions géopolitiques et systémique qu'il y a derrière, et le jeu te donne un petit peu cet aperçu-là, enfin même complètement, ça fait partie du jeu. Quand tu vas faire un choix, tu vois, à ta troisième carte, eh ben, tu auras peut-être une répercussion dans 10, 20, 30 cartes plus loin, où un de tes choix aura une conséquence lourde et te fera peut-être perdre la partie. Et c'est ça, tout le sel du jeu, toute la simplicité du concept, et en même temps tout ce qui est accrocheur, et en plus, c'est un jeu humoristique. Donc c'est très drôle, sachant que un des humours qui fait référence pour eux, c'est les Monty Python. Donc tu as beaucoup de ça, beaucoup des Monty Python et de Kaamelott aussi.
1: Donc c'est forcément de qualité.
0: Bah, c'est drôle, c'est beaucoup de second degré, beaucoup d'humour noir, ce que l'on aime. Enfin voilà, c'est savoureux. Et avec ce concept de swiper pour faire un choix. Et ça, c'est, voilà, je trouve ça formidable. Et donc, François Alliot, quand il en parle, il dit, donc peut-être que, ça c'est moi qui le dis avant de le citer, mais peut-être que vous, vous jouez avec Tinder, nous pas trop. Mais lui, il dit en tout cas, Tinder est un jouet, c'est une application de rencontre, mais ils ont oublié que c'était un jouet avant tout. Le flux de swipe est fascinant et est très sombre à la fois. On se retrouve souvent piégé dans une boucle infinie, à swiper du coup, sans s'arrêter. C'est pour cela que le diable est apparu dans le premier Reigns pour incarner cette sensation d'aliénation mécanique. Et en fait, tu vois qu'il joue beaucoup sur cet aspect absurde qui est de swiper.
1: Bah, ouais, un peu malsain, quoi.
0: Un peu malsain, retranscrit dans un univers féodal, médiéval, où tu vas faire des choix pour... prolonger ton règne. En fait, ton but, toi, c'est que tu es un roi et tu dois prospérer le plus longtemps possible. Chaque carte, c'est une année et hop, tu avances et l'idée, c'est de survivre le plus longtemps possible. C'est un jeu de survie parce que c'est un roguelite.
1: D'accord.
0: Et recentrons-nous maintenant un peu plus sur la partie The Witcher. Donc, il y a Aliona Valcheska, donc qui travaille chez CD Projekt, qui a dit « La série Reigns repose sur des fondations similaires aux nôtres. Une narration mature portée par des choix moraux, gris et des conséquences immédiates. C'est une manière délicieusement absurde et moralement désordonnée de vivre les récits de Jaskier. » Parce que c'est vrai que finalement, je trouve que dans la narration de The Witcher, Kira, c'est ça qui est incroyable, c'est que c'est gris, comme elle dit. Il y a pas, c'est très peu manichéen.
1: Ouais, c'est pas blanc, c'est pas noir. On est toujours dans des zones, ce qu'il y a de moins pire, on va dire.
0: Et donc, dans Reigns The Witcher, ben, on incarne Gérald de Rive.
1: Gérald de Rive.
0: Et c'est Jaskier donc, qui compte son histoire au travers de récits outranciers, alcoolisés, très romancés. Bref, c'est Jaskier. Gérald de Rive doit tuer des monstres, aider les humains ou non, aider les non-humains, les elfes, etc. Il est au cœur du conflit racial qui fait partie des thématiques de The Witcher. On est en plein dedans. Et on croise Kira, Yennefer, Triss, enfin voilà, il y a toute la ribambelle de personnages de The Witcher.
1: Clic.
0: Et ça, pareil, c'est un régal. Donc, dans les mécaniques, quand on fait le swipe, tu sais, Kira, le fameux choix face à une problématique que le jeu t'expose, les choix que tu vas faire vont influer sur 4 jauges. Dans Reigns, le jeu de base, en fonction de ton choix, tu vas soit gagner de l'argent, soit faire plaisir aux humains, soit faire plaisir enfin au peuple, soit faire plaisir aux membres des armées, donc à l'armée, à la guerre, ou soit à la religion. Dans The Witcher, tu vas faire plaisir soit aux humains, ou pas plaisir d'ailleurs, aux humains, aux non-humains, aux mages et aux codes des sorceleurs. Et en fait, tu vas devoir, en fonction de tes choix, jouer avec ces différentes jauges pour ne pas que t'es une des jauges qui soit au top ou tout en bas. Si elle est tout en bas, par exemple, pour les humains, bah, ils vont considérer que tu les as trahis, ils vont tout de suite te tuer. Si, par contre, tu as beaucoup trop soutenu les elfes, ta jauge des non-humains va être tout en haut, les humains vont s'en prendre à toi, disant que tu as trahi le peuple des humains, etc. Donc, tu vois, il faut que jamais aucune de tes jauges ne soit au maximum, soit tout en bas, sinon ta partie s'arrête. Et tu vas devoir faire une sorte de jeu d'équilibre avec tes différents choix pour maintenir ces jauges à flot et jamais arriver à une finalité comme j'expliquais. Est-ce que tu vois un peu le principe ? J'ai été clair ou pas ?
1: Oui, ça va, ça c'est clair.
0: C'est génial du coup, hein, franchement, il n'y a pas à dire de gérer ces petites choses. Et la subtilité, ce qui est bien, c'est que tu ne sais pas en fonction de tes choix comment ça va faire évoluer tes jauges. Tu peux l'imaginer, si tu vas aider un paysan, bah oui, tu te doutes que ça va améliorer ta jauge d'amitié envers les humains. Mais par contre, ça va peut-être froisser les mages, tu sais pas, ou ça va peut-être contrevenir au code des sorceleurs parce que tu prends trop de temps à combattre les monstres, ce genre de choses. Donc, à l'avance, tu peux pas deviner quels seront l'impact de tes choix sur les différentes jauges.
1: Ce que tu as choisi, et ça, c'est bien retranscrit, parce que dans le jeu The Witcher, c'est pareil, en vrai.
0: C'est extrêmement bien retranscrit par rapport à l'univers de The Witcher, tout à fait, parce que nos choix ont des conséquences, et des conséquences qu'on peut pas forcément tout de suite évaluer. Et c'est ça que le jeu te permet de te retranscrire. Et ça, encore une fois, pour moi, c'est vraiment un des éléments très, très forts du game design. En termes d'ambiance, en termes de design, là, je parle esthétique. On est sur quelque chose d'extrêmement minimaliste. Donc, je ne sais pas si tu as eu l'occasion de regarder sur Internet.
1: Oui, c'est à moitié comme du dessin d'enfant, j'ai l'impression.
0: Ouais, c'est des petits bonhommes bâtons presque. Non, j'abuse un peu, mais c'est très minimaliste. C'est une artiste, Murakami, qui avait fait ça. Qui était partie de ça dans le premier Reigns, et même si c'est pas elle sur les suivants, ça a été quand même un petit peu conservé. Et ouais, c'est hyper minimaliste. C'est minimaliste aussi dans les effets sonores, dans les effets graphiques, etc. Parce qu'encore une fois, on est sur un jeu narratif, et l'important n'est pas là. Hein. C'est vraiment, faut lire, prendre un choix, regarder les conséquences, et essayer d'aviser après pour survivre le plus longtemps possible. Parce que je l'ai dit, Kira, c'est un jeu de survie. Il faut faire en sorte que notre Geralt ne meure pas. Et des façons de mourir, il y en a énormément. On peut mourir...
1: Ah, c'est un monde dangereux. Hein.
0: Ouais, c'est un monde dangereux. Et les fins sont hilarantes. Donc, Geralt peut mourir écrasé sous le rocher d'un troll. Il peut mourir d'un coma éthylique. Il peut mourir dans une sorte d'orgie un peu bizarre. Enfin, bref, c'est très drôle. Il peut se passer tout un tas de choses. Et à l'inverse... si par exemple ta jauge de code d'honneur des sorceleurs est trop basse, le jeu s'arrête et Geralt est devenu un écrivain ou il est devenu le boulanger du village. Enfin, tu vois, des trucs un peu absurdes.
1: D'accord.
0: Le gars est parti aux fraises, il a complètement lâché le truc et du coup ta partie s'arrête, il faut recommencer une. Et les morts font partie intégrante évidemment du gameplay puisque c'est un roguelite. Donc le principe c'est ça, c'est mourir, obtenir via notre mort des enseignements. Se dire, tu vois, dans telle situation, quand j'aide cet elfe-là, je sais que ça va faire baisser drastiquement ma jauge humain et mage, donc il faut que je fasse attention, etc. Et avec le temps, tu vas développer finalement une sorte d'instinct qui va te détourner du choix moral ou du choix éthique, parce que finalement, tu vas surtout devoir gérer tes jauges plus que faire le choix qui t'intéresse. Si demain, tu vois, tu as un petit enfant sur le bord de la route qui est en galère, tu as envie de l'aider. Mais si ta jauge des humains est déjà très haute, tu sais que si tu l'aides, t'es cuit. Tu vois, ta partie va s'arrêter.
1: D'accord. Ouais, donc ça t'oblige à faire des choix pragmatiques.
0: Voilà, exactement. Ça t'oblige à... Ça brise un petit peu le biais émotionnel. Ça t'oblige à faire des choix un peu immoraux. Et ça retranscrit de façon très cynique, les choix qu'on est obligé d'abord, des fois, de faire en politique ou autre. Enfin bref, tu prends un peu de hauteur. Et des fois, il faut salir un peu les mains, car il faut casser des œufs. Pour faire des omelettes, et c'est ça que le jeu t'apprend et c'est assez rigolo cette notion de contre-intuition de ton choix que tu es obligé de faire pour gérer tes jauges et les garder à flot. C'est très drôle, c'est très
1: absurde. C'est une bonne idée ça.
0: Ouais, et en plus quand tu fais ça, ça active le levier de l'humour noir souvent et qui fonctionne bien, tu vois. Je me suis vu à rire, à me marrer parce que voilà, il y a une situation un peu cocasse qui est arrivée. C'est très très bien pensé.
1: Et le jeu, il est en français ou il est juste sous-titré? Ouais, donc il y a une vraie localisation en plus.
0: Totalement en français, très bien traduit parce que c'est un jeu narratif, donc heureusement. Donc franchement, c'est accessible à tous. Les parties durent. Franchement, Kira, tu peux durer. Encore une fois, l'idée, c'est de durer dans le temps, de survivre. Tu peux peut-être durer 5 minutes comme une partie de 20 minutes. Une partie de 20 minutes, c'est déjà une très longue partie, tu vois. Donc. Moi, ça, j'ai beaucoup joué dans le métro, tu vois, quand j'étais à la maternité, tu vois, j'attendais dans les couloirs, machin. Tu sors ça, tu joues franchement 5 minutes, tu relâches, tu reprends après. C'est mon dernier point d'analyse, c'est que j'ai rarement vu un jeu vidéo mobile si bien adapté à son support. Pour la durée des parties, pour la façon dont tu joues, tu swipes, tu vois, c'est tellement naturel presque. Aujourd'hui, c'est ces gestes que l'on fait sur notre mobile, tu y joues à une main, tu n'as pas tes doigts qui gênent la visibilité, comme sur certains jeux où tu sais, ça crée des croix.
1: Oui, du coup. Ouais.
0: Voilà, enfin, c'est un jeu qui est pensé et construit autour de son support, qui est le téléphone mobile, ce qui fait que ça rend le jeu extrêmement
1: addictif,
0: simple à jouer, cohérent, naturel. Tu vois, je pense que c'est vraiment un des jeux, tu les mets dans les mains de tout le monde, ça fonctionne, ça marche, il n'y a pas besoin d'avoir du skill. Et voilà, c'est un vrai bonheur.
1: D'accord.
0: Donc, en conclusion, j'ai oublié de dire deux choses. Dans ce jeu, ils ont rajouté un petit système de combat. Quand le sorceleur il tombe sur un truc à dézinguer, des méchants pas beaux, il y a un petit système de combat où tu vas swiper de la même façon, mais tu vas bouger ton personnage sur une sorte de damier pour lui faire soit esquiver des coups, soit mettre des coups. C'est très très simple, ça dure environ 10-15 secondes, 20 secondes. C'est un mini-jeu. Tu vois, un mini-jeu dans le jeu, c'est plutôt bien fait. Sachant qu'ils avaient déjà fait des tentatives dans les anciens Reigns, c'était pas aussi bien. Là, pour moi, c'est leur meilleur système de combat qu'ils aient inventé dans la saga Reigns. Et aussi, il y a un petit truc assez rigolo. Quand tu finis une run, donc tu sais, dans les roguelites, une run correspond au moment où tu démarres ta partie, au moment où tu meurs. Donc là, une run sur ce jeu-là, comme j'ai dit, c'est une poignée de minutes. Bah, tu as la possibilité de passer par la taverne. Et là, tu vas avoir Jasquier qui doit raconter une histoire à des nobles. Donc, il faut leur faire plaisir en leur racontant la bonne histoire. Et okay. Pour ça, tu vas utiliser les cartes que tu auras débloquées qui symbolisent les morts de Geralt ou ses morts, ses hauts faits, ce qu'il a réussi à faire. Ça te fait débloquer des petites cartes, en fait. Et tu vas les mettre bout à bout pour créer une chanson pour Jasquier et satisfaire ou non les nobles. Ce qui te fait gagner des trucs après derrière.
1: Des points de prestige, je suppose, des trucs comme
0: ça. Ouais, exactement. Des nouvelles cartes après. Enfin, voilà, tout un tas de choses. Donc, que dire ? J'ai tout dit, je pense. C'est un excellent jeu. C'est parmi les meilleurs roguelites. C'est le meilleur roguelite narratif que j'ai fait de ma vie. C'est pour moi parmi les meilleurs jeux mobiles et vraiment adaptés à ce support, j'entends, parce que maintenant on peut jouer à tout sur un téléphone avec une manette et un écran. Mais je parle vraiment en jeu spécifiquement mobile. J'ai jamais vu mieux. C'est drôle, c'est cynique. Il y a, dans le bon sens du terme, c'est très second degré. Il y a quatre univers, du coup, ça vous fait quatre jeux à dévorer. Ça fait une poignée d'euros. Je pense que les premiers doivent être à 2-3 euros. Et celui-là, The Witcher, je sais pas, je l'ai payé 7-8 euros, un truc comme ça. Avec une durée de vie quasi infinie. Avec.
1: Ça vaut moins de 10 euros, c'est ça ?
0: Ouais, ça vaut rien. Ça vaut moins de 10 euros. Et vous en avez clairement pour votre argent. Donc, c'est malin, c'est drôle, c'est addictif. Bref, c'est un énorme coup de cœur pour moi. Ça faisait longtemps que je voulais parler de la saga Reigns. Et avec cette actualité The Witcher, ça me permet de le faire parce que moi, j'y joue depuis le tout premier. Et je vous conseille même de commencer par le premier qui coûte peut-être 2 euros. Un truc comme ça, lancez-le sur votre téléphone. Vous allez voir, c'est très sympa, très addictif. Et si vous aimez, vous en avez derrière 3 autres à faire.
1: Ok, d'accord. Bon, en tout cas, ça donne envie. Parce que moi qui ne suis pas trop jeu sur mobile, même moi, je me laisserais bien tenter, tu vois.
0: Et si tu veux faire le Game of Thrones, ça peut être sympa parce que t'aimes bien l'univers Game of Thrones, je ne l'ai pas fait, comme ça tu me diras s'il est bien.
1: Oui, carrément.
0: Mais ouais, sinon commence par le premier. Je ne sais pas si tu as l'Apple Arcade, mais ils sont inclus dans l'Apple Arcade aussi.
1: D'accord, ouais, si j'ai 3 mois gratuits d'Apple Arcade, il faudrait que j'essaie.
0: Bon, écoute, tu vois, mais ouais, je serais curieux que tu testes parce qu'encore une fois, partie rapide, tu vois, au travail, tu as 5-10 minutes, hop, tu sors ça, tu rigoles, c'est très sympa. Et localisé, tous les avantages qu'on a dit. Bref, je fais du lobbying actif pour que vous essayiez ce jeu. Peut-être que ça ne vous plaira pas et peut-être pour l'aspect graphique. Mais en tout cas, si vous aimez, je pense que vous allez accrocher autant que moi. Et bref, il faut y aller. Quoi.
1: Oui, donc il y a moyen. Quoi.
0: Donc, Kira, tu veux nous parler, toi, je crois, de The Boys, la série Amazon Prime qui est un peu désinvolte aussi.
1: Tout à fait. Donc, ça n'a rien à voir avec ta chronique de tout de suite. Là, on va parler d'une série télé. Une série télé qui a eu quand même son petit succès, faut dire ce qui est, depuis sa sortie. La saison 5 vient de terminer, donc la série est finie. Et je me suis dit, ça pourrait être sympa de faire petit bilan, on va dire, sur cette série. Sur cette série. aller sur cet univers. Voilà, c'est où je cherchais. Du coup, on lance un petit peu de musique. Donc, je ne sais pas quoi je vais mettre comme musique encore, dans le sens où il n'y a pas de générique, mais je trouverai bien. Hein. Et puis, on attaque.
0: Allez.
1: The Boys. Alors, déjà, The Boys, qu'est-ce que c'est ? D'abord, c'est un comic book qui a été créé par Garth Ennis et Derek Robertson. Il est publié entre 2006 et 2012.
0: Tu les as lus ?
1: Alors, j'ai lu l'arc principal des The Boys, en fait, mais il y a plein de petits satellites que je n'ai pas lus. Par contre, je vais pouvoir comparer un petit peu dans ma chronique par rapport aux comics. Alors, que propose le comics ou même cette série hein, donc ça propose une version extrêmement sombre et politisée des super-héros. L'idée de base est très simple. Hein, si les super-héros existaient dans la vraie vie, dans notre monde à nous, est-ce qu'ils seraient des parangons de vertu ou au contraire, est-ce que ce serait, on va dire, des enfoirés ? Ils seraient corrompus, violents, narcissiques et totalement intégrés au système de pouvoir et de marketing, parce qu'il y a aussi une forte consonance marketing. Et pour les contrôler, une organisation secrète appelée Vault, enfin une organisation secrète, non, une entreprise appelée Vault, en fait, est chargée, si tu veux, de les intégrer dans la société en créant des films, des séries télé, en leur créant aussi...
0: C'est un peu leur boîte de com.
1: Voilà, c'est ça.
0: C'est du merchandising.
1: C'est une boîte de com, en fait, qui gère les super-héros en les mettant en scène dans des actions super-héroïques, alors qu'au final, ils sont pas du tout comme ça. À côté de ça, on a une organisation plus secrète qu'on va appeler les Boys. Donc, c'est les personnages qu'on suit dans la série, qui sont, on va dire, ils essayent de surveiller et les neutraliser si nécessaire. Donc, cette organisation, elle est totalement, c'est plus une guérilla, si tu vois ce que je veux dire. C'est la résistance. Et ils sont résistance. Là justement parce qu'eux ont compris que les supers étaient
0: des vilains.
1: Voilà. Donc, du coup, ils essayent de rétablir l'équilibre. Donc, c'est un comics qui est très brutal, qui est très provocateur. Il pousse la satire quand même extrêmement loin. Et l'adaptation en série télé, du coup, arrive plus tard, après plusieurs tentatives de films qui n'aboutissent pas, parce que forcément, déjà à l'époque, hein, le genre super-héroïque n'avait pas connu le MCU, n'avait pas connu DC Comics au cinéma de façon aussi prononcée que maintenant. Et surtout, c'était quand même une anomalie dans l'univers. Quand on pense à super-héros, on va penser à Superman, on va penser à Batman, on va penser à Iron Man, à quelque chose...
0: Quelque chose de lumineux, de moral.
1: De moral, avec une boussole morale. Et là, le fait de se retrouver avec... des personnages qui sont censés être le bien, mais au final, être tous des enfoirés, forcément, ça plaisait pas trop, tu veux, au major. Et c'est finalement Amazon Prime Video donc, qui lance le projet avec Eric Kripke. Donc, Eric Kripke, qui c'est un showrunner. Il est notamment connu pour sa participation aux 5 premières saisons de la meilleure série télé ever, Supernatural. Donc c'est lui qui a créé Supernat et qui a fait les 5 premières saisons, tout le premier arc en fait c'est lui du coup. Et avec lui la série garde donc la violence, son ton irrévérencieux, la satire du comics, mais aussi elle devient aussi plus structurée et plus narrative que la série, parce que j'aime bien Garth Ennis dans la plupart de ses œuvres. Il a fait pour moi le meilleur run de Punisher de tous les temps, mais c'est quelqu'un qui a tendance à partir dans tous les sens et c'est quelqu'un qui est très nihiliste en fait, et je trouve que ses dernières œuvres, dont celle-ci, manque pas mal de structure, et c'est ce qu'on gagne pour le coup avec la transposition à la télévision.
0: Ok.
1: Surtout aussi, la série s'est adaptée donc à l'actualité. Donc, c'est beaucoup de thématiques actuelles comme les réseaux sociaux, les influenceurs, la direction américaine actuelle. Enfin, tout ça, c'est quelque chose qu'ils ont intégré à la série The Boys qu'on va pas retrouver forcément dans le comics. Le showrunner joue un rôle essentiel donc dans la réussite de la série. Il se contente pas d'adapter le matériel d'origine, il le transforme, donc il développe davantage les personnages, il renforce aussi certains arcs émotionnels, il va moderniser aussi la critique sociale, notamment autour des médias et du capitalisme. Et donc je trouve que c'est un exercice pertinent, surtout sur les premières saisons, et qui malheureusement s'étiole petit à petit dans les 2 dernières saisons, où là ça devient un petit peu plus grossier.
0: Ok, moi j'ai regardé que la première et la deuxième, j'avais pas aimé la deuxième, donc j'avais pas continué, mais je regrette un peu, parce que au final, j'avais beaucoup, beaucoup aimé. Mais là, je trouve que la série s'était vraiment forgé une image, et même Amazon Prime, hein, par extension, parce que ça l'avait quand même beaucoup porté, ce service, de quelque chose d'hyper désinvolte, très gore, très immoral, justement. Et c'est ce qui fait, je trouve, le sel de The Boys.
1: Bah, surtout qu'ils veulent préparer tout un univers connecté, c'est-à-dire il y a The Boys en série principale, mais on a eu la série Gen V, qui racontait l'histoire de jeunes super en deux saisons. Il y a eu aussi une série de courts-métrages avec plein de petits dessins animés qui se passent dans l'univers de The Boys, avec des styles très très différents, un peu à la Love, Death and Robots, qui est plutôt cool. Là, ils vont faire une nouvelle série sur le petit soldat, Soldier Boy en VO. Donc je sais que, en tout cas, la série a bien marché et Amazon compte vraiment capitaliser là-dessus. Donc, à voir, est-ce qu'ils auront des choses à raconter ? Ça reste autre chose, encore une fois. On va commencer par parler de la saison 1, donc, qui est quand même une véritable révolution hein, pour l'époque. Elle va poser les bases de l'univers, elle introduit des personnages marquants comme Billy Butcher, on va retrouver Huggy, Starlight ou même Homelander. Alors, je suis désolé, je vais donner les noms en VO parce que j'ai regardé la série en VO, mais c'est vrai qu'ils ont des noms différents. Je crois qu'Homelander, il s'appelle le Protecteur en VF. Oui. Donc voilà, donc si vous reconnaissez pas forcément les noms, je m'en excuse. Cette saison fonctionne très bien. Alors déjà, pour moi, ça a été un choc hein, quand même quand elle est sortie à l'époque. Elle repose sur une idée simple mais forte. Les super-héros sont en réalité des produits marketing contrôlés par d'énormes entreprises et des enfoirés. Ils sont beaux, ils sont forts, ils sont adulés du public, mais clairement, ce sont des gros sacs à excréments. Si tu vois ce que je veux dire. Ah, et voilà. On va suivre Yui, donc le nouveau membre qui va intégrer les The Boys, et on va voir la série sous ses yeux à lui. C'est-à-dire, il va voir sa femme qui va mourir à cause d'un super. Il va devenir
0: c'était
1: forcément.
0: Gore, ça,
1: hein. C'était très très gore. Bah, la série est ouais. très gore, hein, est très gore et très graphique. Et bah du coup, il va perdre foi en tout ce qui l'entoure. Et par un concours de circonstances, il va se retrouver intégré à cette équipe qui lutte contre les super. Et ce qui est bien, c'est que c'est une très bonne porte d'entrée en fait pour comprendre en fait bah, comment fonctionne ce monde. Et surtout, lui, on le voit donc. C'est comme si c'était nous via notre prisme à nous. C'est Superman existait vraiment, on le voit vraiment comme un héros incroyable et tout, et qu'en fait, il découvre que bah, ce héros est finalement une sombre merde. À côté de ça, on a la saison 2 qui est arrivée juste derrière, qui va approfondir l'univers. Elle développe la manipulation médiatique, les enjeux politiques et la façon dont les supers sont utilisés comme outil d'influence et de propagande. Alors l'histoire devient plus dense, les personnages sont plus développés, surtout pour la team des Boys. On a Mother Milk, par exemple, qui devient aussi plus attachant avec son histoire, avec sa famille. Les scènes aussi deviennent plus outrancières, c'est plus graveleux, c'est plus graphique, tu vois. Et comment dire, moi je trouve que l'or a été bien développé dans cette saison, donc c'est une saison très solide, mais je te comprends pourquoi tu as arrêté là, c'est que c'est aussi une saison qui est assez inégale en termes de rythme. On sent qu'ils ont été pris par l'euphorie de la saison 1, ils ont voulu en caler un maximum pour prendre tout ce qui a fonctionné dans la saison 1, et du coup on se retrouve avec certaines choses qui sont très très, disons qu'on a un ventre mou en milieu de série quoi.
0: Ouais, moi je me suis clairement ennuyé, tu vois, sur cette saison. Et en fait, ça peut générer quand même un grand effet déceptif, tellement que la première est cool, elle est révolutionnaire. Enfin, tu vois, tu as cet aspect très, très différent de cette première saison. Et la deuxième, moi, je sais pas, j'ai vraiment pas accroché, tu vois, j'ai été déçu du début à la fin. Mais encore une fois, voilà, je regrette de ne pas avoir continué, tu vois, parce que certainement que la 3 et 4 sont très bien, et ça, tu vas nous le dire.
1: Après, le problème aussi de la saison 2, c'est que les séries actuelles de plateformes sont conçues pour être regardées d'une traite, si tu veux. Elles sont écrites comme ça, elles sont réalisées de la même façon, pour des raisons de coût, en fait, pour qu'on puisse la regarder d'un coup. Et le problème, c'est que ce genre de séries sortent en format épisodique, et quand on les regarde en format épisodique, c'est plus difficile dans le sens où si un ou deux épisodes sont chiants, et bah, c'est pas deux épisodes sur 10 heures, c'est deux semaines. Toi, deux semaines d'épisodes où il s'est rien passé. Et ça, ça casse complètement le rythme. Et c'est pour ça que moi, je préfère attendre que la série soit complète pour la regarder, parce qu'on a un peu le même symptôme dans la saison 5, mais je reviendrai tout à l'heure.
0: Ouais, après, moi, j'ai juste en termes d'habitude de consommation, tu vois, j'aime bien, moi, les séries, au contraire, avoir mon rendez-vous du jour, par exemple. Tu vois, j'aime bien le format Apple TV parce qu'ils sortent un épisode tous les vendredis ou tous les mercredis. Et je sais que le vendredi et le mercredi, j'ai mon épisode, tu vois. Mais par contre, en effet, il y a ce côté un peu double tranchant. Si tu tapes deux mauvais épisodes, bah, t'as deux semaines dans le vent, en effet, où ta série, elle a pris du plomb dans l'aile. Ça m'avait fait ça avec Pluribus.
1: Oui.
0: Où j'avais aimé le concept au début, je trouve que c'est vraiment essoufflé, je me suis ennuyé.
1: Tu vois, moi
0: après,
1: par contre, j'ai regardé Pluribus d'une traite et j'ai adoré la série, ouais. Vraiment, parce qu'au final, les épisodes un peu mous, je les ai enchaînés en fait. Donc du coup, j'ai pas eu cette sensation de lourdeur, mais je comprends les gens qui regardaient un épisode à la semaine et qui se sont fait chier en fait. Hein, parce que clairement, bah, tu regardes 50 minutes d'épisode toutes les semaines et pendant 3 semaines, un mois, il se passe rien, bah forcément, ça donne pas envie de regarder la suite.
0: Bien sûr.
1: La saison 3, qui est à mes yeux le point culminant de la série, donc elle introduit Soldier Boy, le petit soldat en VF, qui est interprété par Jensen Ackles, qui joue dans Supernatural, Dean Winchester. Donc c'est une sorte de Captain America dépravé qui il pousse le concept de, tu sais, de la cryogénisation très très loin, hein, si tu vois ce que je veux dire. La violence morale des personnages, les frontières entre le bien et le mal deviennent aussi plus floues. C'est moins manichéen et j'ai trouvé cette saison plus subtile que les autres. Tout le monde est compromis d'une manière ou d'une autre et le groupe des boys devient du coup forcément plus gris. Et c'est une saison que j'ai trouvé plus intense. C'est une saison encore plus excessive que la précédente, mais c'est une saison surtout qui est très marquante via l'arrivée de ces nouveaux personnages. Et ce qui est rigolo, c'est que je le disais tout à l'heure, le showrunner de The Boys, c'est le créateur de Supernatural. Et tout au long de la série, on va retrouver des acteurs de Supernat qui vont faire des apparitions. Donc, on a les deux frangins, on a l'acteur qui joue Castiel, on a l'acteur qui joue Bobby.
0: Excellent. Mais ils jouent leur rôle ?
1: Alors, non, ils jouent des rôles différents. Ah. Toi, Soldier Boy, il est joué par Jensen Ackles. Mais on a également l'acteur qui joue Sam Winchester, donc Jared Padalecki, qui va jouer un autre personnage. Et ils ont toute une scène ensemble dans la dernière saison. Donc, ça, c'est cool parce que pour le fan comme moi, c'est on va dire c'est du caméo parce qu'on a aussi l'acteur qui joue le père des Winchester des premières saisons, qui Jeffrey Dean Morgan, qui revient également dans cette série. Donc il y a un côté choral, si tu veux, avec des acteurs que j'aime bien, mais dans une autre série, ce qui est plutôt sympa.
0: Okay.
1: La saison 4, en revanche, marque à mes yeux une baisse de qualité. Donc elle reste intéressante, hein, mais elle est beaucoup moins subtile. Si tu veux, les thématiques abordées sont répétées de façon plus frontale. Hein, c'est parfois même très très lourd. La satire perd en finesse et certaines intrigues donnent une impression de stagnation. C'est ici aussi qu'on s'éloigne davantage du comic book, notamment sur le traitement de Black Mask, qui est très différent et très décevant en comparaison du comic book. La série commence à s'essouffler narrativement ici. Alors, pourquoi ? Donc, il y a plusieurs théories qui circulent. C'est que, en gros, comme la série critique l'extrême droite américaine, notamment le gouvernement Trump, et qui se sont aperçus que l'extrême droite américaine, notamment le gouvernement Trump, adorait les trois premières saisons de The Boys, ils ont voulu leur faire comprendre que c'était pas une série pour eux, en fait. Et du coup, j'ai trouvé qu'ils tombaient dans la caricature à ce niveau-là. Tu vois ?
0: Alors ça, moi, pour moi, c'est vraiment un dommage parce que ces considérations-là, politiques, nationales,
1: c'est ça.
0: C'est bien quand tu prends de la hauteur et que tu critiques un peu comme le fait un GTA, où c'est, moi j'ai oublié le terme, mais
1: une satire.
0: Critique, une satire, merci. Ça, c'est bien quand ça commence à répondre de façon quasi, pas officielle, mais quand ça répond réellement à des attaques, etc. En fait, le côté artistique, je trouve, n'est plus tout à fait le même.
1: Et tu c'est vois, le problème.
0: Tu passes d'une satire à finalement à faire de la politique. Et ça, c'est pas ouf.
1: Et le truc, c'est que j'ai même senti cette différence. Je me suis dit, ils ont dû changer les scénaristes ou quoi, parce que vraiment, la différence est flagrante, en fait. Et si tu veux, autant si je devais comparer les deux premières saisons, enfin les trois premières saisons, il y avait un côté un peu Starship Trooper. Starship Trooper, ça dénonce un univers fasciste en le montrant sous son meilleur jour pour au final te choquer davantage derrière pour montrer que c'était pas la solution. Et les trois premières saisons de The Boys, c'est un peu ça. Sauf qu'à partir de la saison 4, on arrive plus dans de la caricature plutôt que de la satire. Et ça, c'est quelque chose qui m'a fortement embêté.
0: Dérangé, oui.
1: Visionnage, tout à fait. Certains personnages aussi deviennent des clichés ambulants, surtout Butcher, que j'aimais beaucoup, joué par Karl Urban.
0: Qui est le meilleur de la série, pour moi, je l'adore.
1: Voilà,
0: j'adore cet acteur.
1: Mon préféré reste celui qui joue Homelander, parce que c'est fou de jouer à tel point de jouer un personnage aussi fou, pathétique, avec autant de super pouvoirs. Enfin, je trouve que quand tu le compares à Banshee, où il joue un mec qui gère et tout, enfin, c'est le jour et la nuit.
0: J'avais même pas capté que c'était l'acteur de Banshee, qui est une série que j'adore, pourtant qui est trop trop bien.
1: Ouais,
0: mais
1: c'est
0: ouais,
1: lui qui fait Homelander.
0: C'est
1: là que tu vois qu'un acteur est bon, en fait.
0: Ouais.
1: C'est quand un acteur te joue deux rôles à totalement aux antipodes et s'en sort aussi bien, comme Bryan Cranston entre Malcolm et Breaking Bad, d'avoir un acteur qui se fond autant dans son personnage. Enfin, c'est fou. Et c'est pour ça que Homelander était un de mes personnages préférés. Donc, un personnage que je détestais, mais que j'aimais détester, si tu vois ce que je veux dire.
0: Oui.
1: Et à côté de ça, la saison 5, donc qui est la saison 5 qui conclut la série, donc qui accentue encore ce sentiment d'inégalité. Hein. Il y a des très bons moments, hein, mais le rythme est clairement irrégulier. Surtout sur les deux derniers épisodes, on sent qu'il y a une montée en tension hein, qui se passe sur les six premiers, je crois qu'il y a 8 épisodes hein, de mémoire, hein, et qui qui débouche pas du tout sur un final à la hauteur. La fin manque vraiment de grandiose, et ça c'est dommage, surtout quand on compare à la fin de l'épisode 5 de cette même saison, ou même aux affiches promotionnelles qui t'envoient du rêve. Regarde les affiches promotionnelles de The Boys saison 5, tu dis, la vache, si j'ai ça devant les yeux, ça va être incroyable. Et au lieu de ça, on se retrouve avec un combat final plus intimiste, avec un côté plus symbolique, surtout... Encore une fois, avec l'administration Trump au pouvoir, il est facile de créer un parallèle entre le côté pathétique et caricatural de Homelander, qui ressemble également au côté pathétique et caricatural du président américain, en fait. Donc, encore une fois, je trouve que les idéaux, en fait, ont pris le pas sur l'artistique. C'est pas nul, mais je trouve que c'est assez fade et c'est anticlimactique. Et ça, c'est dommage.
0: Et moi, je me fais la remarque en t'écoutant que... Bah, tu vois, autant The Boys, la première saison, on l'entendait, on ne voyait que ça. Enfin, il y avait une très grosse communication. Peut-être que je suis passé à côté, attention. Mais là, pour cette saison 5, je ne savais même pas qu'elle était là. Je ne savais pas que c'était le final. Enfin, voilà. Peut-être que la machine marketing a aussi
1: C'est un peu le problème du marketing de Amazon. C'est-à-dire ils vont mettre le paquet sur les 2-3 premières saisons et puis après, ils vont ralentir. Ils ont fait la même chose sur, à moindre mesure pour l'instant, mais sur Fallout. On l'a eu aussi sur les Anneaux de Pouvoir. Tiens, là, il y a la 3e ou 4e saison des Anneaux de Pouvoir qui sort. Personne n'est au courant. Tu vois. Et ça, je pense que c'est le problème d'Amazon, c'est la façon dont ils communiquent sur leur série. Un autre point important, c'est les thématiques autour de la religion et du divin dans cette dernière saison, qui sont présents et qui sont, pour le coup, super intéressants, mais qui sont globalement sous-exploités. La série, je trouve qu'elle effleure les questions intéressantes sur la foi, la construction d'un mythe, la manière dont les supers sont perçus comme des figures quasi-divines, ou même, tu sais, le complexe de Dieu ou messianique, mais elle n'explore jamais pleinement cette dimension. Alors, je trouve que ça aurait pu devenir un axe central de la dernière saison, surtout quand on voit l'évolution de certains personnages. En conclusion, The Boys reste une série marquante. Elle a proposé une relecture très forte et moderne du mythe du super-héros, avec une critique du pouvoir et des médias, du capitalisme et de la violence institutionnelle. Mais plus la série avance, plus elle montre ses limites. Elle garde ses qualités d'écriture et ses personnages forts, ça c'est sûr, mais elle perd progressivement en subtilité et en impact. The Boys, ça reste une série brillante dans ses débuts, très puissante par la suite et surtout dans son concept, mais qui finit par devenir inégale et même elle se termine de manière correcte, hein, c'est pas le problème. Elle laisse quand même une impression de manque, celui d'un final vraiment grandiose, pleinement assumé et totalement débridé à la hauteur des autres épisodes ou surtout de l'ambition initiale. Tu regardes le dernier épisode de la saison 3 avec un combat entre Homelander, le petit soldat et Butcher. Vraiment, quand tu vois ça, tu te dis qu'est-ce que ça va donner la fin de la série. Eh ben non, ça sera le pinacle de la série. Okay. Malheureusement, derrière, t'auras des trucs très très bien, mais le combat sera pas aussi bon. Alors, je suis pas allé plus loin dans les explications parce qu'en 5 saisons, il y a beaucoup de choses à dire. Mon but à moi, c'est de vous en parler si vous ne l'avez jamais vu et pourquoi pas de tenter la chose parce que vous avez passé quand même un excellent moment. Sachez quand même que c'est graveleux, c'est gore, mais on se retrouve malgré tout avec des personnages attachants dans un monde où on n'aimerait pas vivre. Parce que quand on était gamin, on se disait, ah, j'aimerais bien que Superman existe dans notre monde. Et quand on voit cette série, on se dit, ah bah non, en fait, j'aimerais pas que Superman existe dans notre monde.
0: Exactement. Et ben moi, en conclusion, je dirais que je vais rester sur ma saison 1 et je vais peut-être re-regarder la saison 1, ça peut être pas mal aussi.
1: Bah, regarde au moins les 3 premières, je pense que déjà sur les 3 premières, tu as vraiment un très très bon arc qui se tient et qui est vraiment très très cool, et surtout pour voir vraiment les meilleurs personnages de la série arrivent vraiment au cours de saison 2 et 3, donc ça serait dommage de les louper.
0: Et ben merci beaucoup, mon cher Kira. As-tu des big ups?
1: Du tout, j'ai pas de big ups cette semaine. J'ai vu qu'on avait reçu des messages par mail, mais oui, je t'avoue, j'ai pas eu le temps de prendre des notes.
0: C'est un 5 étoiles accompagné d'un petit commentaire sur Apple Podcast qui nous a dit c'est génial. Donc, c'est Will Minecraftien. Et pourriez-vous faire un épisode sur le nouveau Star Fox? Et c'est dans les tuyaux. Je m'y collerai avant l'été normalement. Je crois même que c'est ma chronique dans le planning avant notre coupure de cet été, donc voilà.
1: Tu veux dire qu'on aura encore des épisodes sur Nintendo?
0: Oui, il y en aura, parce qu'il n'y en a pas eu beaucoup, donc il y en aura. Mais sinon, j'ai pas d'autres big up.
1: Bah écoute, moi en tout cas, la prochaine fois, je penserai à les noter pour aussi en citer. C'est vrai que je les vois passer quand je conduis, et puis je les lis en pause, et je pense pas à faire des notes, mais la prochaine fois, j'y penserai. N'hésitez pas, les petits formulaires aussi, pour l'été, on a toujours une émission FAQ qui arrive, donc c'est l'occasion, si vous avez déjà des questions, balancez-les dès maintenant, comme ça on les note, on pourra y répondre le moment venu.
0: Tout à fait. Et je te laisse conclure, du coup, Kira, le mot de la fin. Tout ça, tu as carte blanche.
1: Bah, merci à toi pour cet épisode. Merci à vous pour votre soutien et vos accompagnements. En tout cas, ça fait vraiment plaisir. Je suis content aussi parce qu'il y a une belle communauté qui se crée sur James Bond. Et ça fait 3 jours, j'arrête pas de recevoir des DM en suivant un petit peu vos aventures en parallèle et tout. Et c'est toujours très, très sympa d'échanger avec vous. Donc, surtout, continuez comme ça, vous êtes les meilleurs. Bien sûr, jouez à des jeux vidéo, allez voir des films, lisez des livres. Regardez The Boys, c'est pas une perte de temps, même si le final est un peu décevant, ça reste quand même très quali, hein, faut dire ce qui est. Et puis, jouez sur mobile aussi, de temps en temps, ça change.
0: Et on se dit à la semaine prochaine.
1: Ciao.
0: Ciao.

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0: m'a dit, maintenant tu fermes ta gueule. C'est moi, je vais t'expliquer les règles du jeu.
1: Bon les gars, vous voyez cette arme là?
2: Bien sûr qu'il la voit.
1: Bah c'est pas mon arme de service.
2: Non, non, non.
1: C'est une autre arme. On va dire que c'est une arme de loisir.
2: On va dire qu'elle est intraçable. Et on va dire qu'on peut faire ce qu'on veut avec.
1: Et ce qui va se passer, c'est tout simple. Je vais l'acheter au milieu des trois. Et je vais vous laisser vous entretuer entre vous. Jusqu'à ce qu'il en reste plus qu'un.
2: Un seul.
1: Et le grand gagnant pourra repartir la vie sauve. Compris?
2: Allez, c'est parti.
0: Il a jeté le brolic au milieu et c'est qu'il a eu.
3: Je fais quoi?

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1: Putain,
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0: 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C'est pas ma faute, ciao mon pote.

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